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Alors, nous venons d'écouter ensemble Pussy Gang de Grâce et Volupté Van Van, End of You de Sleater-Kinney et Who Invited You de Donas.

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Radio Canu, la plus furieuse des radios, le 102.2, avec le groupe de Steve Albini, Shellac, et le morceau Rush Job. Ensuite, direction Paris, et le groupe Frustration, avec le morceau Brothers. Et on a terminé par le Noise de New York des années du début 80, avec deux statiques, My Relationship.

venez d'entendre Yuba du groupe Jelaya et deux morceaux de Maybe Baby, Rented Limousine et Hugs and Kisses. 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

back dans les 60s, c'était d'une la Northern Soul, c'était juste là, The Velvets, I Got to Find Me Somebody, from Beverly and the Butlers, juste avant, It's That's What You Wanted, et on avait commencé par Evan Baker, You Didn't Say a Word, Radio Canu, la plus Northern Soul des radios.

Vous êtes à l'écoute des bandes continues sur Radio Canu et vous venez d'entendre dans l'ordre Luz and the Yakuza, Amigo, Yel, Karaté, The Pirouette, Il n'y a que toi. Bonne écoute sur Radio Canu.

Et vous venez d'écouter dans l'ordre Snowboarder Snow Nation de Prof de Skid, 22-22-17-17 de Fils du Béton et Des gens en somme de La Peau et les Os.

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Vous venez d'entendre à l'instant la voix d'Émilie Souillot, qui se fait aussi appeler Phénix de Pandore, dans son duo Phonix avec Vincent. C'était le titre Libération. Le titre juste avant, c'était Monsieur Pejic avec le titre Girls en anglais. Et le premier morceau des trois titres qu'on a entendu, c'était Electrofield Project avec le titre Lyon, comme la ville de Lyon. C'était pour l'émission Patchworld, ce choix de ces trois titres. 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

Alors, vous venez d'avoir le plaisir, l'honneur et l'avantage d'écouter Alex Dawson avec Are You Free? Et auparavant, tout au début, en premier, c'était les Kanaks de Kaori qui interprétaient La fille du geôlier. Et puis, entre les deux, c'était David Carroll et les Migrating Fellows qui nous ont interprété Nulle part où aller. 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

0: Radio Canu 102.2, à l'instant nous venons d'entendre le morceau Evil Red de la formation Revo, juste avant.
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dans l'ordre de passage, vous avez pu écouter M.I.C. Killing All the Manos, Band of Gypsy de Cypress Hill, et puis finir Take It Easy de Mad Lion. 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

Et voilà, voilà, vous êtes bien sur les bandes continues de la Radio Canu. On a écouté dans l'ordre La Fourmi, morceau avec Roland qui fait le rap et Bleu Russe à l'instrumental. Juste après, c'était La Nuit se lève de Virus avec Altarba à l'instrumental. Et à l'instant, c'était Monsieur Atahualpa Yupanqui. Et le morceau s'appelait lui Los Eres de mi Careta. 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

Voilà, vous êtes toujours à l'écoute de la plus rebelle des radios, c'est-à-dire donc Radio Canus en 2.2. Dans l'ordre, on a écouté, enfin on va reculer un petit peu dans le temps. À l'instant, c'était le groupe qui s'appelle 6h33 avec I'm a Nerd. Juste avant, Ian Anderson avec Duggerland. C'est le flûtiste et chanteur de Jethro Tull. Et encore avant, c'était Tori Amos avec Flying Dutchman.

Vous êtes sur les bandes de Radio Canu et ses textures sonores et musicales en tout genre. On vient de s'écouter dans l'ordre Kim Gordon, l'emblématique leaduse de Sonic Youth avec le morceau Bye Bye. Juste après, c'était Sleaford Mods avec Force 10 from Navarro. Et juste là, c'était un groupe lyonnais, Unum, avec Diablo Rosso. 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

l'ordre, c'était Chat de Kayak, Janus, Je veux classe et Tira Walk, Unemployed.

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1: C'était dans l'ordre Bob Dylan, The Man in Me. Ensuite, ce fut The Animals avec House of the Rising Sun. Et enfin, Colette Magny à Saint-Nazaire sur Radio Canu, la plus des radios.

Vous venez d'entendre deux morceaux de Jelaya, Variation sur une musette de marin et In the Death Car. Et le morceau Rain New de Maybe Baby, 102.2 Radio Canut.

Vous écoutez les bandes continues de Radio Canu 102.2 et on vient d'entendre donc le titre d'Alev Lens, Maze Angels, ensuite le titre Face No More avec Star AD et pour terminer Colombay avec la dernière 8-6 de la ville.

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0: 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Radio Canaille, les bandes continues, on s'est écouté dans l'ordre Buffa, alias le gros Franck, alias Fabounet du Grand Lyon, avec le premier morceau de sa cassette « J'ai un ami non loin d'ici ».
1: 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Après, en deuxième position, c'était D-Trax avec, en featuring avec La Main Gauche. Le morceau, c'était « Périphérie, désordre, mama ».
0: Exact. Et à l'instant, c'était Lézard, Louch. Voilà, c'est une cassette avec une face à Loutalim, une face qui s'appelle Lézard, et c'était le morceau Tu peux parler. 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
1: Ouais.

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Et on vient de s'écouter Arcana avec le titre Le Serpent Rouge, suivi de Zone avec le titre The Wheel, et en terminant par Mademoiselle avec le titre Freaks, Radio Canu, la radio la plus... En tout cas, la radio que vous aimez.

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Oui, 102.2 Radio Canu, 102.2 13-12 8-6. On vient d'écouter dans l'ordre Joey Gluten avec Team Autosabotage. Ensuite, suivi de Yves Bernard, Objectif et Compétences. Et pour finir avec le très bon son de Cheval Hongrois, 49.3 Radio Canu.

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Voilà, vous écoutez toujours Radio Canu, la plus rebelle des radios. On a écouté à l'instant TG Fakely avec « Je ne veux pas ton pouvoir ». Juste avant, il avait les Ogres de Barbac avec le Daron, extrait de l'album « Comment je suis devenu voyageur ». Et encore avant, il y avait Bernard Lavillier qui nous critiquait cette sale idée de l'identité nationale.

Et on vient d'écouter Bird on a Wire, la Marelle, Douce de Clara Aizée et Fête à l'envers de Daphné. 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

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On vient d'écouter The Cure avec leur morceau Play for Today, issu de leur deuxième album 17 Seconds, c'est sorti en 1980. Tout de suite derrière, on a écouté The Rolling Stone avec le morceau intitulé On It to the Body, extrait de leur album Dirty Work, sorti en 1986. Et enfin, on a fini avec La Brigade, même si ça plaît pas, extrait de leur album Testament, qui est sorti, lui, en 1999. 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

Vous êtes sur les bandes de Radio Canu et ses textures sonores et musicales en tout genre. On vient de s'écouter dans l'ordre Kim Gordon, l'emblématique leaduse de Sonic Youth avec le morceau Bye Bye. Juste après, c'était Sleaford Mods avec Force 10 from Navarro. Et juste là, c'était un groupe lyonnais, Unum, avec Diablo Rosso. 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

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C'était Kazé à l'instant sur Radio Canu, juste avant d'écouter Gnawa Diffusion avec Charlatan, et encore avant c'était un groupe marocain, Oba Oba Spirit, avec Blatz Kizou. 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

On s'est fait une petite session un peu rock avec The Mars Volta. La chanson The Widow, juste avant, c'était le fameux Henry Rollins, Steering. Et on avait commencé par Danzig, Mother.

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Vous venez d'entendre rétrospectivement Thomas Jensen et David Eglem dans Mitraille. Et à l'instant, la tribu Hérisson dans La jeune fille et la mort d'après Schubert. Et maintenant, écoutez bien, Folkinger, Jevarecet.

Et vous venez d'écouter Requiem de Agar Agar, Breath of Roma de Meryem Abouloufa, The Fight, Silly Boys Blue. 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

Voilà, c'était donc dans l'ordre, vous avez entendu un morceau du groupe Enrico qui s'appelle Decay of the City. Ensuite, c'était le morceau Fracture du groupe King Crimson. Et pour finir, le morceau que vous venez d'entendre, c'était le morceau Uncle Meat Variation de Frank Zappa.

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0: Vous avez pu écouter dans l'ordre Opaline avec La fille tatouée, Sarah Saphir avec le titre Avant toi, et enfin c'était Neptune et le morceau Stella. Vous êtes bien sur les bandes continues de Radio Canu.
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On vient de s'écouter un morceau du collectif français La Marche qui avait sorti ce morceau-là en marge du film du même nom sorti en 2013. Un film qui raconte l'histoire de la marche des beurs en 1983 qui était parti des Minguettes. Et à noter pour ce morceau qui a fait polémique à l'époque à cause du couplet de Nekfeu où il charge un petit peu Charlie Hebdo, c'est à noter que l'attentat de Charlie Hebdo n'avait pas eu encore lieu à cette époque-là. Voilà pour la petite précision. Ensuite, on a enchaîné avec un groupe de rap américain qui s'appelle Gangstar avec le morceau Full Clip sorti de leur album du même nom. Une production, c'est sorti en 1999 et c'est une production de Guru et de DJ Premier. Et enfin, on a fini par un titre d'une chanteuse mauritanienne qui s'appelle Maluma. Son titre est intitulé Ya Rabbi. C'était sur son album intitulé Nour, sorti en 2007 sur le label français de Angoulême précisément. Il s'appelle Marabi Prod. 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

Voilà, vous êtes toujours à l'écoute de la plus rebelle des radios, Radio Canu, avec les bandes continues. Donc dans l'ordre, on va reculer, on a écouté Prophet of Rage à l'instant avec Unfuck the World, juste avant le groupe Vodoun avec Possession, et encore avant Mirecourt avec The Serpent. 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

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On vient d'écouter le Tipa Ranking, River Jordan, juste avant c'était Akhenaton. Je suis pas à plaindre, Nessatou avec Little May pour le morceau War, la plus rebelle des radios, Radio Canus, yes.

Vous êtes en direct sur Radio Canus 102.2 et vous venez d'écouter dans l'ordre le titre Honey Badger du producteur Eprom. Après c'était Colonial Mentality, une reprise de Fela Kuti par le groupe londonien Ezra Collective. Et enfin c'était Like What du duo Tennyson.

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0: Radio Canu 102.2, la plus love des radios, avec Jeanne Garou. À l'instant, c'était Boulevard. Juste avant, Afrozaf avec Tafera. Et encore avant, Jambi avec Bleu. 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

0: Radio Canu, Radio Canu, le 102.2, vous venez d'écouter premier morceau, le Juice avec Shoot. Juste après, c'était Meryl et DJ Tutus, Jexki. Et là, on vient de s'écouter Little Sims avec Enough. 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
1: Welcome to the United States of America. That's right. Ce formulaire de la douane américaine. The U.S. Department of Justice doit être rempli par tout étranger venant aux États-Unis sans visa de visiteur. 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C'est un voyage dans l'absurdité, mais c'est trop réel. 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Si vous êtes en train d'entrer les États-Unis par bateau, mettez mer dans cet espace.

Est-ce que les questions suivantes s'appliquent à votre cas? Répondez oui ou non. La lettre A. Avez-vous une maladie contagieuse? Ou un handicap physique? Ou des troubles mentaux?

c'est sympa ce qui passe sur Radio Canus ce matin là. J'aime bien. Il est 9h43, levez-vous. Même si c'est l'été, ça serait bien quand même de faire quelque chose de votre journée, hein, chers auditrices et auditeurs. Donc, il est 9h43, à 10h, musique, etc. débute. Il n'y aura pas d'invité, il y aura, je passerai des titres dans une première partie de 10h à 11h, des titres de la scène locale et sans doute de 11h à midi, des titres un peu plus mainstream. C'est tout à l'heure, c'est dans un peu moins de 20 minutes, à 10h. Je vous laisse avec les bandes continues, je ne vous embête plus.

Ou enfin, êtes-vous venu ici pour vous livrer à des activités criminelles et ou immorales? Répondez oui ou non.

Avez-vous été ou êtes-vous actuellement impliqué ou engagé dans une affaire d'espionnage? Sabotage ou d'activité terroriste. 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

ou de génocide? Répondez oui ou non, et important, si vous avez répondu oui à certaines questions, veuillez s'il vous plaît contacter l'ambassade américaine avant de voyager aux États-Unis. C'est possible que vous serez refusé un visa. 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
1: 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Vous avez pu écouter dans l'ordre Pierre-Jean Gaucher avec un délire sur Zappa, la famille Boost et Sarclos.

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André-Pierre Dac, Robert le Diable et Alberti et Machado, les deux au Aubrac, inséparables, et Vanzetti avec Sacco, et Jean Richepin, mon camarade, Garcia Lorca, Germaine Dillon, Alphonse Baudin, les Barricades, Che Guevara, François Villon.

Voilà, donc des belles chansons sur Radio Canu. J'ai bien aimé la dernière, celle qui vient de passer là, c'est une très jolie chanson. Que dire, que dire, que dire? Eh bien, musique, etc. Débute, générique.

Oui, bonjour à tous, chères auditrices, chers auditeurs. Il est 10 h à la pendule du Radio Canu et comme tous les dimanches en saison de 10 h à midi, c'est l'émission Musique, etc. qui débute. Musique, etc. une émission musicale de Radio Canu. Alors pour les habitués, donc habituellement, j'ai des invités. Là, j'ai pas d'invités aujourd'hui. Je reçois en général des artistes de la scène locale qui viennent présenter leur musique dans l'émission. Là, ça fait 15 jours qu'il n'y a pas eu d'émission. C'est un peu les quartiers d'été de musique, etc. Donc, je passerai, je pense, certains dimanches dans l'été, faire des émissions, passer des disques ou peut-être aussi avec des invités. Donc, ce sera pas régulier. Voilà, aujourd'hui donc on est ensemble pendant 2 h, de 10 h à midi. Dans une première partie, je vais vous passer des chansons d'artistes locaux. Voilà, et puis à partir de 11 h, je passerai des choses un peu plus mainstream, on va dire. Voilà, trêve de bavardage, on peut commencer en ce joli matin de juillet, et je vous propose d'écouter Shwedran, et donc avec le titre One Day. C'est une chanson très positive qui fait du bien pour se réveiller et commencer la journée sur Radio Canu.

Sheldrake avec le titre One Day, donc dans musique, etc. Donc une émission musicale avec aujourd'hui une playlist de la scène locale. Donc ouais, Sheldrake, il est de Lyon. Comme la plupart des artistes que j'ai passés aujourd'hui, on peut poursuivre avec une chanson de circonstance avec Mescaline Cactus. Et je vous propose qu'on écoute la chanson Vague de chaleur. Alors c'est du rock psyché mais en français, donc c'est intéressant, c'est pas si courant. Et donc on commence.

0: Mescaline Cactus sur Radio Canu avec le titre Vague de chaleur. Donc, donc ils vont venir dans l'émission la saison prochaine à partir de septembre. Ça sera plutôt à partir du premier trimestre 2027, il me semble. Ils vont venir présenter leur nouvel album qui va sortir. Donc, oui, c'est pas commun. Comme ça, du rock psychédélique en français, je trouve ça très efficace, très, très réussi. On peut poursuivre. Alors là, je vais faire un test. Je vais me jeter dans le vide parce que je vais tester les nouvelles platines CD de Radio Canu. Donc, le morceau est calé. Après, reste à savoir si le titre va sauter. Si ça saute pendant le morceau, j'arrêterai et puis je vous proposerai un autre titre sur un autre support. On va donc se jeter dans le vide ensemble, auditrices et auditeurs de Radio Canu qui écoutaient le musique, etc. dimanche matin. Et je vous propose qu'on poursuive avec donc l'artiste Marius Micole donc, et le titre s'appelle La fin d'un monde.
1: J'ai bientôt 26 ans,
2: ouais.
1: Je t'avoue que j'ai un peu peur.
2: C'est vrai qu'il peut.
1: On parle d'effondrement, de fin du monde,
2: ça va arriver.
1: Pandémie, guerre, famine. On parle de la fin de notre civilisation.
2: Je
1: pense que c'est la fin d'un monde, pas du monde.
2: Ouais, j'espère.
1: Enfin, j'espère.
2: J'en sais rien en fait.
1: J'étais à Paris quand il y a eu la pandémie.
2: Paris.
1: Je sortais tout juste de mon premier burn-out.
2: Burn-out.
1: Je savais pas qu'on pouvait faire un burn-out à 23 ans.
2: C'est quoi ça?
1: Maintenant je sais.
2: Je sais, putain. Je sais qu'on peut tomber.
1: Et puis il y a eu ces deux années de flou.
2: Ouais,
1: c'est des années de fou.
2: C'est totalement flou.
1: Il n'y a pas eu que du négatif, franchement. Il y a eu des choses incroyables. Mais je pensais que je changerais plus que ça. Que ce serait le monde d'après et que j'en ferais partie.
2: Je ferais bien partie du monde d'avant.
1: Mais là, non. J'ai l'impression de bien faire partie du monde d'avant. De courir après un peu de bonheur.
2: Non, je cours après,
1: après un peu d'argent.
2: Un peu d'argent.
1: Et de vivre.
2: J'y crois pas, quoi.
1: De survivre dans ce monde. Je pense que la moitié de mon temps, je pense à l'effondrement.
2: Je pense à l'effondrement.
1: J'ai des pâtes que je stocke dans ma cave. J'ai un van avec un minimum nécessaire dedans en cas de brusque changement ou de crise imprévue. Mais c'est imprévisible une crise. Et puis il y a plusieurs effondrements. Il n'y en a pas qu'un seul comme ça du jour au lendemain.
2: S'en sortir comme ça.
1: J'ai des amis qui vivent en collectif.
2: Ouais, ils vivent en collectif.
1: Moi j'essaye de faire de la scène en ville et ailleurs.
2: Ça a l'air un peu compliqué quand même.
1: Je sais pas trop si ça touche les gens et à quoi ça sert dans cette période de transition.
2: J'en sais rien moi.
1: J'ai un peu peur de la suite. Je fais des plans sur la comète. Plus tard j'aurai une ferme théâtre. C'est dans ma tête tout ça. Et puis il faut être entouré pour créer ce genre de choses.
2: Faut que je m'entoure, faut que je sois bien entouré.
1: Puis il faut de la volonté dans les mains.
2: J'ai pas assez de volonté dans les mains.
1: J'ai bientôt 26 ans.
2: Enfin, j'ai déjà 26 ans. En fait.
1: Je t'avoue que j'ai un peu peur. On parle d'effondrement, de fin du monde.
2: L'effondrement.
1: Moi j'espère que c'est seulement.
2: J'espère que c'est la
1: fin d'un monde.

Marius Mikol, donc avec le titre La fin d'un monde, ben, il marche très bien. Ce lecteur de CD de Radio Canut, je suis bien mauvaise langue, moi. Donc, il y aura peut-être d'autres CD donc, dans l'émission qui vont être diffusés, d'autres titres enregistrés sur CD. Donc, on peut poursuivre avec une artiste que j'aime beaucoup qui s'appelle Opaline. Et donc, elle vient dans l'émission, elle va venir dans l'émission, elle est déjà venue plusieurs fois. Présenter sa musique, elle viendra, j'ai pas la date exacte, mais à la rentrée de septembre, voilà, présenter ses nouvelles chansons. Et là, donc, c'est une chanson que je vais vous diffuser qui s'appelle La Légèreté. Et donc, c'est Opaline.

Opaline avec le titre La légèreté. Donc elle viendra dans l'émission à partir de la rentrée de septembre. On peut poursuivre. Alors soyons fous, j'ai encore retenté la cascade de la mort en passant un CD. C'est fou, hein. Surtout à la radio. Et surtout sur Radio Canu. Et donc je vous propose d'écouter une chanson du groupe Corolle. Et donc la chanson, c'est une chanson assez militante et ça s'appelle ZAD. On écoute donc Corolle.

sur Radio Canu avec le titre donc ZAD, zone à défendre. Et donc c'est extrait d'un EP qui s'appelle Ici il n'y a pas de patrie. On peut poursuivre, vous écoutez bien musique, etc. C'est comme tous les dimanches de 10h à midi, c'est un peu la grille d'été de Radio Canu et les quartiers d'été de musique, etc. Aujourd'hui, il n'y a pas d'invité, je vous passe des chansons. Je vous propose qu'on continue avec Fanny Swan. Fanny Swan qui habite, je ne sais pas exactement où, mais elle n'est pas de Lyon, elle habite au pied des Pyrénées, me semble-t-il. Et c'est une chanson qu'elle m'a envoyée pour que je la diffuse, et je la diffuse avec plaisir, et qui s'appelle Rouge et Or. On écoute Fanny Swan.

Fanny Swan avec le titre Rouge et Or. Donc, il y a une chanson d'elle qui tourne à noter sur les bandes continues de Radio Canu. Les chansons qui passent quand il n'y a pas d'émission, qui s'appelle Ailleurs partir. C'est une autre chanson qu'a écrite Fanny Swan. On peut poursuivre avec Salut l'orage. Eux sont de Saint-Étienne. Et donc, le titre que je vais vous diffuser est sorti vendredi. C'est le nouveau titre de Salut l'orage et la chanson s'appelle Mon île. On écoute donc Salut l'orage sur Radio Canu.

Salut l'orage avec le titre Mon île, donc ça c'est sorti vendredi, voilà, surtout sur toutes les bonnes plateformes de streaming. Donc du rock en français très efficace. Certains parlent aussi de spleen rock à propos de Salut l'orage, donc un rock énergique mais en même temps très, très mélancolique et peut-être même pas désespéré, mais en tout cas je reste trouvé sur le mot de rock mélancolique, ça leur convient bien, avec beaucoup aussi d'ironie et d'humour dans cette chanson, dans la chanson qu'on vient d'écouter. On peut délaisser pour un moment le rock et revenir à la chanson, enfin revenir à venir à la chanson, et donc je propose qu'on écoute le chanteur Frédéric Bobin et sa chanson Torrent de bière. Et vous êtes bien sur Radio Canut, vous écoutez bien musique, etc.

Frédéric Bobin avec le titre Torrent de bière, donc c'est extrait de son album Le Premier Homme. Donc Torrent de bière, une chanson pour ceux qui ont fait la fête hier soir. Voilà, écoutez ça au matin, ça peut aider peut-être à prendre un peu de distance, à réfléchir sur sa consommation, voilà, sans faire d'hygiénisme, bien sûr. Mais bon, la bière, ça fait mal à la tête, au final, quoi, voilà. Et puis parfois, ça fait même, ça rend malade aussi, ça. On peut vomir à force de trop de bière. Voilà, bon, petite parenthèse sans intérêt. On peut continuer en chanson avec la chanson, toujours la chanson française, avec le groupe De l'air, le groupe de Thierry Lafitte. Et donc la chanson, c'est une chanson qui s'appelle Il pleut. On écoute De l'air.

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1: De l'air, donc, avec la chanson Il pleut. Donc, celle-là, elle tourne aussi sur les bandes continues de Radio Canu. On peut écouter à présent une artiste qui s'appelle Neptune. Je vous propose une très belle chanson qui s'appelle Stella. On écoute Neptune. On enchaîne.

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0: Neptune, donc, avec la chanson Stella, une chanson que je trouve très émouvante, que j'aime beaucoup. Neptune, donc, Neptune, ouais, qui est dans le civil, qui est médecin, donc elle parle, qui travaille aux urgences. Donc là, en fait, c'est une chanson aussi qui s'adresse aux personnes qu'elle reçoit parfois le samedi soir ou le dimanche matin, après les gens qui ont fait la fête puis qui ont des accidents, quoi, voilà. Et puis donc là, elle a fait cette chanson en hommage à ces gens qu'elle reçoit, celle qui le dit, hein, c'est les naufragés un peu du samedi soir ou du dimanche matin. Voilà, en tout cas, c'est une très belle chanson qui me touche beaucoup. On peut poursuivre avec Nicolas Tarik, et je propose sa chanson Gibraltar. Nicolas Tarik. C'est parti.
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Nicolas Tarik avec la chanson Gibraltar. Alors, une très belle chanson. Enfin, je trouve que c'est une très belle chanson. En fait, l'histoire de cette chanson, c'est que donc Nicolas Tarik a une mère française et un père algérien. Et en fait, il cherche. Et donc, il y a un métis franco-algérien. Et donc, il cherche dans cette chanson, il interroge en fait l'origine de son prénom. Donc, voilà, qui reste mystérieux. Et donc, j'adore cette chanson. À noter que je l'avais mise, elle tourne hein, sur les bandes continues de Radio Canu. Donc, les titres qui passent. En dehors des émissions, c'est vraiment, je trouve, c'est un chef-d'œuvre cette chanson, un petit chef-d'œuvre en tout cas. On va continuer avec ma copine Zitouna, une rappeuse. On passe au rap là. Donc elle est venue dans l'émission. Voilà. Et donc elle reviendra au deuxième trimestre, enfin en 2027 dans l'émission. C'est prévu, et là je vous propose qu'on écoute une chanson qui s'appelle À la 4. Donc c'est du rap en français et c'est Zitouna.

Zitouna, donc avec le titre à la carte, à la 4, pardon, à la 4, et c'est extrait de son EP qui s'appelle Rashguard, que vous pouvez découvrir un peu partout, qui est notamment c'est plus éthique d'aller sur son Bandcamp, où il y a tous ces titres qui sont, tous ces projets qui sont réunis, donc Zitouna. À noter que Zitouna fait partie d'un collectif, enfin d'un groupe de rap qui s'appelle Alma Z, trois rappeuses. Donc il y a Maovi, Zitouna et la troisième, j'ai zappé, ça va me revenir peut-être. Donc elles sont trois. Là, c'est le direct, hein, je connais son nom. Aliki, voilà. Pardon, autant pour moi, Aliki, si tu écoutes. Aliki, Zitouna et Maovi. Et donc, je vous propose qu'on écoute leur tube. Et c'est encore du rap. Et là, donc, c'est le groupe Alma Z. Et le morceau s'appelle Féminazie.

Alma Z avec le titre Féminazi, une chanson donc une chanson de combat donc avec Aliki, Maovi et Zitouna. Voilà, donc c'est cette chanson pour clore la première partie de musique, etc. Quartier d'été. Donc c'était une playlist que je vous ai proposée. Ce sont tous des artistes de la région. Oui, pour la 9-10e, hein, c'est des artistes de la région lyonnaise, de la région Rhône-Alpes. Pour le podcast de cette émission, rendez-vous sur les blogs de Radio Canyon, à la rubrique musique, etc. Sur les audioblogs d'Arte Radio à musique, etc. Ça, c'est orthographié MUSIK-ETC-6. À noter également qu'il y a une page Facebook de l'émission qui s'intitule Radio Canu Musique, etc. On se retrouve dans un instant. Je vous envoie un bout de générique. Et là, donc, je vous propose, donc c'est musique, etc. Quartier d'été. Je vais vous proposer une autre playlist, mais un truc que je fais jamais, de choses beaucoup plus mainstream, en fait. Voilà, un petit bout de générique pour assurer la transition entre les deux parties de l'émission.

musique, etc. Donc une émission musicale de Radio Canu tous les dimanches entre 10h et midi en direct. Bah, peut-être pas tous les dimanches de l'été. Mais la semaine prochaine et dans 15 jours, je serai là en compagnie d'invités cette fois-ci. Là aujourd'hui, donc c'est une playlist. Donc playlist de la scène locale dans la première partie. Et là, ça je le fais jamais, mais bon, c'est vraiment parce que c'est l'été, quoi. Que je vais vous proposer des chanteurs plus connus, enfin plus mainstream, on va dire, c'est un peu les têtes de gondole, voilà, des chansons que j'aime bien, des têtes de gondole, enfin quoi que, ouais. Bah là, je vous propose d'écouter une première chanson d'Aurel San. Alors je crois que j'ai jamais passé Aurel San dans l'émission. Bon, ce qu'il fait dernièrement, je connais pas trop Civilisation, le dernier, plus le dernier, j'ai pas trop écouté, j'ai pas trop accroché. Je connaissais plutôt Aurel San avant, plutôt dans le temps. Et donc là, je vous propose d'écouter une chanson de sa période un peu mauvais garçon, quoi, on dira. Et la chanson s'appelle Des trous dans la tête, ce qui peut arriver un dimanche matin.

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Orelsan, donc des trous dans la tête, donc ça peut arriver donc le, ouais, le dimanche matin quand on a un peu arrosé la soirée du dimanche, du samedi soir. On peut poursuivre dans le rap avec un artiste américain, c'est Sage Francis, donc je crois que c'est sur Anticon le label. Et donc ça c'est sur un vieil album qui s'appelait Personal Journals, je crois que c'est un album du milieu des années 90. Il y a une chanson notamment que j'adore, où il mélange un peu rap et folk rock. S'appelle My Name is Strange, je sais pas si on dit comme ça, My Name is Strange, ouais. On dirait que ça se dit comme ça. Et donc c'est Sage Francis, j'adore cette chanson, j'espère que vous l'aimerez aussi.

Sage Francis avec le titre My Name is Strange, donc c'est extrait donc, de son album Personal Journal. Ça s'était sorti dans je dirais au milieu, non plutôt à la fin des années 90 quoi, peut-être au début des années 2000, mais j'ai un doute. C'est une chanson que j'aime bien, j'ai longtemps que je voulais la passer. Si j'ai l'occasion, je la mettrai sur les bandes continues de Radio Canu. On peut poursuivre plutôt avec une chanson de Miossec. Et donc la chanson s'appelle Les Gueules Cassées. Et vous êtes bien sur Radio Canu.

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Mieux c'est que... on peut poursuivre avec Ludwig von 88, avec leur gros tube. Alors ils ont sorti beaucoup d'albums, beaucoup de chansons. Voilà. Il y a le bassiste de Ludwig qui était venu avec son projet You Sister il y a quelque temps dans l'émission, et ça fait déjà un petit moment. Charlie Ombre, le bassiste de Ludwig von 88. Et donc là, ils ont pas fait que celle-là qui est bien, c'est pas vrai, c'est pas ce que je veux dire, mais bon, elle sort du lot, celle-là, c'est une chanson voilà, qui parle de jazz, voilà, et c'est une chanson qui s'appelle New Orleans. Donc on écoute Ludwig von 88.

Ludwig von 88 avec le titre New Orleans, donc c'est extrait de leur album qui s'appelle Ce jour heureux et plein d'allégresse, qui était sorti. Putain, je sais plus. Moi, je les avais vus en concert lors de la tournée de cet album. C'était au CCO à Villeurbanne. Voilà, c'était bien, ça pogotait et tout. J'étais avec mon copain Aurélien. Aurélien, si tu m'entends, j'aimerais bien avoir tes nouvelles. Je sais pas ce que t'es devenu. Voilà, petite parenthèse, on referme. Alors là, je pensais pas que je le passerais un jour. Alors, je vais vous passer du Francis Cabrel. Si, du Francis Cabrel, dans musique, etc. Quartier d'été, tout est permis, on fait ce qu'on veut. Et je vous propose qu'on écoute une chanson qui s'appelle « Trop grand maintenant ». Ça me fait penser, c'est une chanson qui pourrait s'adresser, je pense qu'elle s'adressait peut-être à Johnny à l'époque, Johnny Hallyday. Mais aujourd'hui, par exemple, elle irait bien à Booba. Booba, on pourrait lui chanter cette chanson. Ça s'appelle Trop grand maintenant. Francis Cabrel sur Radio Canu. Et si, c'est possible.

Francis Cabrel sur Radio Canu, dans musique, etc., quartier d'été. Donc habituellement, je ne passe pas des choses aussi mainstream, hein, mais bon. Et donc cette chanson, je la dédie, puisqu'il a beaucoup écouté Radio Canu, en particulier musique, etc., je la dédie au rappeur Booba, qui, à mon sens, peut-être cherchait de l'or, et malheureusement, on l'a trouvé. Et c'est un peu triste ce qu'il est en train de devenir, ce qu'il est déjà devenu. Là, il doit s'ennuyer dans sa villa de luxe aux États-Unis. Donc, il harcèle tout le monde sur Internet. Il s'en prend donc notamment à des rappeurs, des rappeuses, voilà, des gens de son milieu. Voilà. C'est pas bien avec tout ce qu'il a écrit d'important, de très sensé, voilà, et de très bien vu dans sa carrière. C'est dommage qu'il s'abaisse à ce genre de procédé. Enfin, voilà, c'est mon opinion, je vous la donne. Faites-en ce que bon vous semble. On peut écouter Jean Ferrat maintenant avec une très belle chanson, enfin une chanson que j'aime bien en tout cas, qui s'appelle Camarade. C'est Jean Ferrat sur Radio Canu, dans musique, etc., quartier d'été.

Jean Ferrat avec le titre Camarade. Je vous propose de poursuivre avec Gérard Manset. Tiens, j'ai passé du Gérard Manset une fois n'est pas coutume, donc c'est musique, etc. Les quartiers d'été. Et comme d'habitude, donc je passe plutôt des gens de la scène locale, des artistes de la scène locale, mais là donc c'est une playlist un peu mainstream. Et je vous propose donc d'écouter, comme je viens de le dire, Gérard Manset, la chanson Comme un guerrier. Et vous êtes bien sûr donc Radio Canu.

Jean Armançais, donc avec ce titre très romanesque, comme un guerrier. Donc Jean Armançais, ouais, qui est un de mes artistes favoris, donc qui est auteur, compositeur, interprète. C'est lui qui fait les arrangements aussi de ses chansons. C'est assez rare, hein, c'est même il y en a très peu qui font ça, qui est des artistes aussi complets. Aussi un ego un peu surdimensionné, mais bon, on lui pardonne parce qu'il a tellement de talent. Puis on a d'autres hein, qui ont moins de talent, qui est également un ego un peu surdimensionné, comme Jean Armançais. Mais bon, c'est une très belle chanson. On peut écouter à présent un groupe plus contemporain, c'est plutôt les années 2000, il me semble 2010, c'est La Femme, avec une chanson qui fait pas plaisir. Ça s'appelle Elle ne t'aime pas. Si je vous le dis, c'est sur Radio Canus, c'est vrai donc.

Le groupe La Femme avec la chanson Elle ne t'aime pas. Oui, si, faut l'accepter, c'est comme ça. Et c'est une chanson qui passe sur Radio Canu, donc ça veut dire qu'elle ne t'aime pas, tout simplement. Une chanson qui est très claire. On peut passer une chanson d'Hubert Félix Stephen si vous le souhaitez. Enfin, après, c'est vrai que je vous demande pas, il y a pas trop de. Je peux pas vous. Je ne peux pas directement me répondre, hein, c'est un peu le principe de la radio. On va dire que je suis maître à bord, donc si on va écouter une chanson de TFN, je propose qu'on écoute une chanson qui parle d'Arthur Rimbaud, le poète Arthur Rimbaud, et donc c'est la chanson qui s'appelle Affaire Rimbaud, TFN.

Stephen Hubert Félix de son prénom avec la chanson Affaire Rimbaud. Oui, en fait, il rend hommage en même temps qu'il règle ses comptes les comptes qui peuvent apparaître quand on écrit des chansons, des poèmes soi-même, et puis qu'on est face à un génie quasi tout puissant comme Rimbaud. Il faut bien se débrouiller avec ça, quoi. Donc TFN le fait d'une très belle manière avec donc cette chanson Affaire Rimbaud. Je vous propose qu'on écoute Daniel Darc qui nous parle de ses amis. C'est sur la chanson Crève-Cœur, l'album Crève-Cœur, pardon, pas la chanson, sur l'album Crève-Cœur. Et s'appelle Mes amis tour à tour. Il nous parle donc de ses amis, Daniel Darc.

Daniel Darc avec donc le titre Mes amis. Donc Daniel Darc était le chanteur de Taxi Girl, notamment avec leur il y a notamment leur tube Chercher le garçon. Voilà. Et puis donc cet album là, où il y a cette chanson, il l'avait réalisé avec l'aide de Frédéric Lowe qui avait fait la musique et les arrangements. Frédéric Lowe qui a sorti également dernièrement un album avec Michel Houellebecq. Voilà, mieux Frédéric Lowe qui s'occupe des voix un peu cramées de la chanson française, un peu des cas désespérés. Mais bon, ça fait des très beaux disques. Je propose qu'on revienne au rock avec le groupe Expérience. Donc c'est le groupe de Michel Clou. Michel Clou qui auparavant était dans Diabologum. Après, il y a eu le groupe Expérience dont on va écouter un titre, et maintenant donc il est en trio sous son nom Michel Clou trio, et juste avant il y a Michel Clou duo. Donc Expérience, le groupe de Michel Clou, et la chanson s'appelle Aujourd'hui Maintenant. Et un petit souci, voilà, ça va partir. Aujourd'hui Maintenant, Expérience.

Le groupe Expérience avec la chanson Aujourd'hui, maintenant. Là, il est 11h53, la pendule du Radio Canure. J'ai diffusé une dernière chanson sur quoi on peut se quitter. Je reprendrai la parole pour vous dire au revoir après cette chanson. Je propose qu'on écoute Florent Marchais avec la chanson « Où étais-tu ?» Et après, il viendra l'heure de se dire au revoir et à la semaine prochaine, 10h midi, pour un nouvel épisode de musique, etc. Mais pour le moment, donc, Florent Marchais.

Florent Marché avec le titre Où étais-tu ? Donc, vous avez pu écouter musique, etc., comme tous les dimanches de 10h à midi. Après, donc, c'est une émission quartier d'été, une émission un peu spéciale. D'habitude, j'ai des invités donc, de la scène locale qui viennent présenter leur musique. Là, il n'y avait pas d'invité depuis 10h. De 10 à 11h, je vous ai proposé une playlist de la scène locale. Et depuis 11h, c'est une playlist plus mainstream. C'est des choses que je ne diffuse pas habituellement. Je reste plutôt centré sur la scène locale, voilà. La semaine prochaine, donc rendez-vous à 10h. Là, il y aura des invités. Dans la première partie, il y aura Innermost. C'est un artiste électro qui fera un live. C'est aussi assez exceptionnel dans musique, etc. Dans la première heure, de 10h à 11h, donc il va faire un live. Et dans la deuxième partie, j'aurai une artiste qui s'appelle Saffron Polly. Ça sera pour une interview et puis elle jouera des chansons en direct également, puis on écoutera son nouvel album. Voilà, donc pour les podcasts, rendez-vous sur les blogs de Radio Canu à la rubrique musique, etc., sur les audioblogs d'Arte Radio à musique, etc. Musique, etc., sa orthographie musica-etc-du-6. Et à noter également qu'il y a entre autres une page Facebook qui s'intitule Radio Canu Musique, etc. Eh bien, chères auditrices, chers auditeurs, merci de m'avoir écouté. Je vous souhaite un bon dimanche à toutes et à tous. Je vous dis à la semaine prochaine, dimanche 10h. Et en attendant, je vous laisse avec les fameuses bandes continues de Radio Canu.

Vous avez pu écouter dans l'ordre Caïman avec le titre Grand 8. Ensuite, c'était Fanny Swan et le titre Ailleurs partir. Et enfin, le groupe Lundi Matin et la chanson Seul à deux. Vous êtes bien sur les bandes continues de Radio Canu. 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

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On vient de s'écouter dans l'ordre Close Your Eyes and Count Down to Fuck de Run the Jewels. Ensuite, c'était Barbelé de Star Academy, saison 2. Et enfin, Digging for Windows de Zach Delarocca. 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

Et on est toujours sur les super bandes continues avec une petite session électro avec Holly Herndon, pardon, qui interprétait le titre Movement. Ensuite, il y avait Ron avec le titre Bye Bye Macadam. Et pour finir, par Tex Taiwan et Hunter Radio Canu.

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Et on vient d'écouter dans l'ordre L7 avec Andres, ensuite Deftones avec Seven Words, et pour terminer, Cavalera Conspiracy avec le titre Inflicted.

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Et oui, alors, qu'est-ce qu'on sait écouter dans l'ordre? En premier, Marvin Gaye, le fabuleux Marvin Gaye avec le titre Inner City Blues. Ensuite, il y a Baby Huey avec Hard Times. Et ensuite, il y a Jill Scott Aaron, le héros Me and the Devil. 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

102.2, vous êtes toujours sur Radio Canu et c'était à l'instant Mélechèche avec le titre Defeating the Giants. Juste avant, vous aviez Los 400 Golpes et le titre El Día del Tentaculo. Et encore avant, Nightwish et Beauty and the Beast. 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

Eh oui, c'était Ferhat qu'on vient d'écouter, qui interprétait Che Guevara. Juste avant, c'était le rap de La Chose avec un titre En Guerre. Et puis avant, la chanson de Chloé Dutrèfle qui s'appelait Recyclage. 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

La musique sonne toujours mieux quand vous savez qui la joue. 702.2, bienvenue, vous écoutez la spéciale présentée par moi-même, Léo, alias Le Bass. J'espère que vous vous portez toutes et tous très bien. Il fait chaud, hein, Yann Barthès. N'oubliez pas de vous hydrater, c'est très important. Comme toujours, c'est une joie de vous retrouver pour parler musique. Mais pas que, comme il y a 2 semaines où on s'est amusé à faire un 11 de légende du foot à travers des hommages de musiciens. L'émission est toujours disponible sur les plateformes de podcast. N'oubliez pas de vous abonner et de laisser 5 étoiles. On est aujourd'hui le dimanche 5 juillet. C'est un nouveau mois qui commence, c'est l'été qui approche, enfin on est déjà dans l'été. Comme d'habitude, on fait l'éphéméride de ce jour. Et pour commencer, en 2002, Dr. Dre devenait le musicien le plus riche en obtenant cette année-là 62 millions de dollars. Ça paraît tellement loin parce que près de 10 ans plus tard, il est devenu milliardaire. C'est fou. On avance un petit peu. En 2024, Sabrina Carpenter devenait la première chanteuse à obtenir les 2 premières places du charts anglais avec Expresso et Please Please Please. Il n'y avait que les Beatles qui ont fait cet exploit-là à 2 reprises. Et en 2025, c'était le dernier concert d'Ozzy Osbourne au Villa Park, le stade d'Aston Villa à Birmingham. Et malheureusement, il mourra entouré de sa famille 17 jours après, le 22 juillet. Mais surtout, ce qui nous intéresse, c'est ce 5 juillet 1986, car c'est une date importante, c'est le jour où Control, l'album de Janet Jackson, qu'on ne présente plus, atteignait la première place des charts américains. C'est la première fois dans sa carrière et ça marque un tournant esthétique, car cet album est produit par le duo Jimmy Jam et Terry Lewis, musiciens de Minneapolis qui se sont illustrés notamment dans le Minneapolis Sound. Après la bounce music de la Nouvelle-Orléans, c'est autour d'une autre scène régionale qu'on s'intéresse aujourd'hui à travers une sélection de morceaux qui caractérisent cette esthétique si particulière et influente. Promis, on parlera pas beaucoup de Prince, quoique. Vous avez le programme, la spéciale Minneapolis Sound, ça commence maintenant.

Mais avant de passer à la sélection de morceaux, je pense que c'est important de aussi présenter c'est quoi le Minneapolis Sound, parce que c'est un son qui est, on peut dire, un peu difficile à caractériser parce que ça fusionne plusieurs styles. C'est pas que un sous-genre du funk, c'est une esthétique qui fusionne le funk, le rock, le R&B, voire même des éléments d'électronique et de la new wave aussi. Et comme son nom l'indique, c'est évidemment né à Minneapolis, à la fin des années 70. On dit que le premier morceau Minneapolis Sound, c'est Funky Town de Limp Sync. Donc là, je ne l'ai pas joué, enfin, je ne l'ai pas mis dans la sélection. Vous allez voir qu'il y en a d'autres aussi, avec notamment des producteurs qui ont énormément compté. Au niveau des influences, le Minneapolis Sound, il va puiser à la fois dans le funk de Sly and the Family Stone, le P-Funk de Parliament Funkadelic, très important, et il y a eu une émission consacrée, vous pouvez la réécouter. Il y a bien sûr la pop avec les Beatles, qui restent quand même une influence majeure dans la pop. Le rock, évidemment, de Jimi Hendrix avec ses solos endiablés qu'on retrouve chez quelques guitaristes des formations de Minneapolis. Et Prince également le premier. Mais il y a aussi les éléments de New Wave, de Talking Heads et enfin la musique électronique de Kraftwerk. Mais surtout ce qui est très important sur le Minneapolis Sound, c'est le son qui s'est marqué. Et déjà, il faut commencer par parler de la batterie, qui est une boîte à rythme légendaire, la Lindrum LM1, avec un son si particulier qu'on peut entendre en fond derrière. Donc si vous entendez un morceau avec ce son si caractéristique, on est peut-être dans le Minneapolis Sound. Mais pour qu'il y ait une bonne base rythmique, il faut aussi évidemment une basse, et là-dessus on peut à la fois avoir une basse synthétique venue d'un synthétiseur ou carrément une basse électrique qui va faire des motifs assez simples, parfois répétitifs, parfois slappés, comme on entend derrière. Il y a aussi un instrument qui est très important dans le Minneapolis Sound, c'est l'Oberheim OBX, qui est un synthétiseur qui était sorti au début des années 80 et qui va vraiment révolutionner le genre, parce que ça va être l'un des premiers synthétiseurs où on pourra enregistrer ses propres presets et donc construire un son signature. Et ça, pareil, ça va permettre de pouvoir reproduire différents sons. Et il y a aussi une différence entre le funk des années 70 qui était développé très cuivré comme chez Parliament. Là, dans le Minneapolis Sound, on sera plus sur une économie de son, et du coup la section cuivre va être remplacée par des synthétiseurs à coup de petits stabs qui sont vraiment là pour émuler ce son cuivré, ce qui va donner finalement un son très très synthétique, très presque synthwave si on compare à ce qui sort aujourd'hui. Et puis sur le mixage, ça va être assez minimaliste en fin de compte, parce que vu qu'il y a beaucoup moins d'instruments et que c'est aussi des machines, il y aura ce côté un petit peu moins chaleureux, mais heureusement avec des instruments comme la guitare et la basse, ça va permettre aussi d'apporter de l'humain, de l'organique dans ce son. Résultat, on va avoir une fusion parfaite entre la machine avec notamment la Lindrum et l'humain avec la guitare, dont on n'a pas parlé mais qui est aussi très important dans le MPL Sound, parce que à la fois ça va faire des petits motifs répétitifs façon cocotte, comme on entend là derrière. Mais ça peut aussi se saturer par moments, et il y a eu des solos endiablés
fait par aussi ces musiciens. On va un peu en entendre dans la sélection. Donc voilà, vous avez quelques éléments sur le Minneapolis Sound. Maintenant, on va pouvoir passer à la sélection musicale. Donc déjà, en préambule, on a parlé évidemment de Jamel Lewis, mais il faut commencer évidemment par le parrain du genre, un petit homme violet.

Et on a commencé la sélection avec, évidemment, Prince, parce que il fallait bien commencer par celui qui a mis Minneapolis sur la carte. Et c'était le morceau « Let's Work » qu'on entend sur l'album « Controversy ». Vous allez voir dans la sélection, c'est un peu plus poussé au niveau boîte à rythme, parce que là, sur Let's Work, c'était une batterie humaine qui joue. Mais voilà, vous avez déjà des premiers éléments, cette guitare saturée, la basse slappée aussi. Et puis, on l'avait pas dit, mais le chant falsetto aussi, qui est bien distinctif du MPL Sound. Mais à Minneapolis, il n'y a pas que Prince qui a développé ce son-là. Il y a aussi André Simon, qui était aussi un personnage, qui est toujours un personnage important de Minneapolis. On pourrait dire que c'est un peu le némésis de Prince. Déjà, physiquement, il y a des ressemblances. Et puis même, ils ont travaillé ensemble. André Simon était le bassiste sur les tournées de Prince avant qu'il compose The Revolution. Donc il y a déjà cette filiation, ils ont travaillé ensemble, et donc c'est logique qu'il y ait des similitudes musicales. Même si André Simon va aussi beaucoup plus se pousser sur l'aspect New Wave, et notamment son premier album s'appelle Living in the New Wave, et il y a ces éléments-là qu'on entend, et là en fond, on a aussi une petite idée, déjà un funk un peu ralenti par rapport à Let's Work. Et quand j'entends un morceau comme ça, là, comme Trouble, ça me rappelle des sorties qu'on peut entendre aujourd'hui, même dans le G-Funk des années 90, voire même d'aujourd'hui. Et du coup, on va s'écouter Trouble avec les paroles, parce que c'est mieux.

On est en train d'écouter Trouble d'André Simon sur l'album Living in the New Wave, sorti en 1982. C'est l'un de ses trois albums qu'il a sorti dans les années 80, parce que derrière, André Simon va plus s'illustrer en tant que producteur. Et donc là, on va enchaîner ensuite trois morceaux pour des musiciennes, pour des chanteuses avec qui il a travaillé. Et déjà, il y aura Evelyn Champagne King, que moi je connaissais pas avant d'écouter l'une des playlists de funk de Saïd de l'Arbre, que je fais un big up. Et Evelyn Champagne King, c'est vraiment une grande voix des années 80. L'un de ses morceaux les plus connus, c'est Love Cop Down. Mais il y a eu avant un album qui était sorti en 1983 qui s'appelle Face to Face. Et dessus, il y a notamment le morceau Tell Me Something Good qui a une ligne de basse ultra répétitive, hypnotique, et ça tue, ça bounce de fou.

On écoute Tell Me Something Good, Devlin Champagne King, légende des années 80. Avouez, la ligne de basse, elle est vraiment incroyable. C'est ça groove. Vous ne voyez pas là, mais en studio, je me trémousse comme un fou. Il fait déjà suffisamment chaud comme ça. Il faut encore plus se dépenser. Et on va continuer avec une autre composition de filles de Minneapolis qu'André Simon a produit, qui se nomme tout sobrement The Girls, avec un premier album qui était sorti en 1984 qui s'appelle The Girls, logique. Et il y a un morceau qui s'est illustré et c'est Don't Waste My Time. Pareil, on est sur un groove assez efficace.

On écoute Don't Waste My Time de The Girls sur une production d'André Simon, où vous avez pu entendre aussi ses talents de bassiste. Vraiment, c'est assez incroyable. Et on va jouer un dernier morceau produit par André Simon, où vous allez voir, là, on se rapproche un peu plus du New Jack Swing, qui sera développé dans les années 90, style créé par Teddy Riley. Mais voilà, ça montre aussi que André Simon a été un visionnaire d'une certaine manière avec ce son, parce qu'aujourd'hui, on peut entendre des réminiscences de Minneapolis Sound, et donc c'est aussi grâce à lui, grâce aux autres musiciens qu'on va écouter dans la sélection. Et donc là, on va déjà jouer le morceau Real Love de sa femme, Jodie Watley, avec qui il a bossé. Et donc là, c'est un morceau qui est sorti en 89. Donc on peut déjà entendre les petites différences entre le MPL Sound du début des années 80 et celui de la fin des années 80.

on écoute Jody Watley avec le morceau Real Love, produit par son époux André Simon, grande légende de Minneapolis.

0: Le saviez-vous ? Avant 1981, on ne demandait pas l'heure jusqu'à que The Time arrive.
1: What time is it ?
0: On va parler de The Time, groupe très important aussi de Minneapolis, car sont sortis de ce groupe des musiciens dont on va parler juste après. Mais déjà, pour revenir en arrière, The Time, c'est le groupe créé par Prince. Parce qu'à cette époque-là, Prince composait énormément de musique et il voulait autant s'adresser à un public blanc qu'à un public noir, parce que c'est une réalité aux États-Unis. À cette époque, les radios étaient segmentées concrètement. Et donc, avec The Time, il pouvait vraiment s'amuser à développer un son beaucoup plus funky, beaucoup plus black, de manière un peu cynique, j'ai envie de dire. Et en fait, cette idée de monter un groupe, elle est venue avec son ami Maurice Day, qui à cette époque-là, lui, faisait de la batterie dans une autre formation qui s'appelait Flight Time. Mais en fait, c'est à une époque que Prince lui dit « T'as pas envie de monter un groupe ?» Et Maurice, il avait pas envie de chanter. Lui, il préférait être derrière la batterie, parce qu'il disait « Non, mais moi, je sais pas chanter. » Et Prince lui a dit « Sois cool, tu mets ta main dans la poche et tu chantes. » Et donc, c'est comme ça que Maurice Day a pu développer son personnage un peu de dandy, pimp, qui fait un peu référence aussi à cette imagerie Blaxploitation. Donc, c'est, d'une certaine manière, c'est drôle, parce qu'en plus, c'est très comique, The Time. Et surtout, c'est le seul groupe que Prince vraiment avait peur, parce que sur scène, c'était des bêtes. Car dans les membres, il y a donc Maurice Day, qui fait le chant, parfois la batterie. On a Jesse Johnson à la guitare, qu'on va écouter aussi dans la sélection. Vous allez voir, c'est un très très bon guitariste. À la batterie, on a Jelly Bean Johnson, qui réussit à reproduire les pires patterns de Prince sur la ligne drum, notamment le morceau 777, 9211, qui est une masterclass pour tous les batteurs. À la basse, on a Jimmy Jam, au clavier Terry Lewis, et puis pour finir cette composition, on retrouve aussi Montemore au clavier, et puis Jérôme Benton, le valet de Maurice Day, qui s'occupe aussi des percussions, parce que voilà, quand on entend les témoignages, The Time, c'était aussi un vrai show audiovisuel autant que musical. Et dans les années 80, ils ont sorti trois albums qui ont été composés par Prince. Il y a l'album The Time, What Time Is It, et puis Ice Cream Castle, qui est sorti en 84 en même temps que Purple Rain. Et moi, c'est comme ça aussi que j'ai découvert The Time. C'est avec le film Purple Rain, où dedans, ils jouent vraiment le groupe rival de The Revolution. Mais ils ont marqué les esprits par ce côté cool et décomplexé. Mais il faut attendre les années 90 et l'album Pandemonium pour voir vraiment The Time composé sans l'influence de Prince, car il faut quand même le souligner, c'était un gros control freak. Et sur Pandemonium, qui sort en 90, il y a aussi beaucoup plus de développement du son hard rock développé par Jesse Johnson, mais on retrouve aussi un peu toujours ce son très funky Minneapolis Sound, comme sur le morceau Jerk Out qu'on est en train d'écouter en fond.

On écoute Jerk Out de The Time sur l'album Pandemonium, sorti en 90. Et sur cet album, il y a un morceau qui s'appelle Donald Trump Black Version. C'est un peu ironique parce que à une époque, Donald Trump était une figure, un exemple à suivre. Comme quoi, les temps ont bien changé.

0: so nice.
1: Et on va passer désormais à l'un des musiciens de The Time, Jesse Johnson, le guitariste qui lui ne vient pas de Minneapolis au départ. Il est né du côté de Saint-Louis et il est arrivé en 1981 dans le groupe. Mais il va le quitter très rapidement après le succès de Purple Rain en 84. Et il va sortir 3 albums solo sur la période 80. Et notamment, il y a l'album Shockadelica qui sort en 86. On en reparlera dans la saison 2.

On écoute Crazy de Jesse Johnson avec Sly Stone, le regretté, qui est décédé l'année dernière, qui laisse une place majeure dans l'histoire du funk. Mais aussi un personnage important dans la production musicale, et ben il y a Jimmy Jam et Terry Lewis qui ont été cités du coup en préambule et puis dans The Time. Jimmy Jam et Terry Lewis, ils font de la musique ensemble depuis le milieu des années 70. Ils ont quasiment joué sur tous les albums de The Time, sauf Ice Cream Castle. Et c'est à peu près à ce moment-là qu'ils vont commencer à produire pour d'autres groupes, chanteurs, chanteuses. Aussi, ce qui va les distinguer, c'est ils vont autant utiliser la ligne drum que aussi d'autres boîtes à rythme comme la légendaire TR-808 qu'on peut entendre notamment sur les productions de The SOS Band. Mais bon, là on est dans du Lindrum style sur cette émission, donc on continue là-dessus. Et là on écoute en fond Cheryl Lynn qui sortait en 83 l'album Preppy, et il y a le morceau encore dessus qui notamment, bah, si vous me suivez sur Insta, le pattern de Lindrum avait été samplé par DJ Fresh, le freshest of the world.

On écoute encore de Cheryl Lynn sur l'album Preppy, produit par le duo Jimmy Jam et Terry Lewis.

On va passer à une autre chanteuse très importante des années 80. Familier, si vous écoutez les bandes continues de Radio Canu, c'est Cherelle qui était aussi là dans les années 80. Et il y a un morceau en particulier qui s'appelle Saturday Love en duo avec Alexander O'Neill, qui était également dans The Time pendant un moment. Et ce morceau, Saturday Love, c'est l'un des morceaux qui a été le plus samplé dans l'histoire du hip-hop sur WhoSampled. Il y a au moins 120 occurrences du morceau, autant des prods hip-hop que des prods plutôt électro house. Pareil, sur l'Insta de la spéciale, je vous avais montré quelques exemples de réutilisation du morceau Saturday Love. Il y avait Fendi P avec une production encore de lui, DJ Fresh. Mais il y avait aussi le japonais dont je n'ai plus le nom, je m'en excuse totalement, mais qui a été aussi ma porte d'entrée avec ce morceau Saturday Love. Et je vais le retrouver pour vous. C'était Soichi Terada, évidemment, qui avait samplé ce morceau. Et donc, je vais arrêter de parler et plutôt, on va jouer ce très joli morceau.

On écoute Cherelle et Alexander O'Neill et le morceau Saturday Love qu'on écoute un dimanche, évidemment. Et c'est sur l'album High Priority qui est sorti en 1985. Et on va passer au dernier morceau de notre sélection. Et évidemment, eh ben on va jouer Janet Jackson, qu'on présentait en préambule, car elle avait sorti en 1986, en février. L'album Control, c'est son troisième. Et vraiment, c'est celui qui va apporter l'esthétique que Janet va développer dans les années 80 et les années 90. Il faut rappeler qu'elle avait 19 ans à cette époque-là. Et il y a déjà une maturité musicale de dingue, aussi apportée par Jimmy Jam et Terry Lewis, qui ont rencontré Janet Jackson grâce à Cherelle et Alexander O'Neill. Et donc sur Control, là on est vraiment sur le Minneapolis Sound bien développé comme il faut. Et le morceau qu'on écoute derrière, Control, je me suis rendu compte que c'était samplé par Absol sur son morceau Solo Ho. Il m'a fallu 15 ans pour m'en apercevoir. Mais voilà, je suis comme Dembélé, 11 minutos tardes.

On écoute Control de Janet Jackson, sorti sur l'album du même nom en 1986. On rappelle, 19 ans et déjà une assurance de fou. Et petite anecdote sur l'album, si vous écoutez le dernier morceau, Funny How Time Flies When You're Having Fun, vous allez peut-être entendre des ressemblances avec le morceau Lady of My Life de son frère Michael sur Thriller. Voilà, très beau morceau, et puis surtout un titre qui résume bien aujourd'hui, parce que c'est marrant comment le temps passe vite quand on s'amuse comme aujourd'hui, où j'ai pris beaucoup de plaisir à vous proposer cette sélection musicale sur le Minneapolis Sound. C'était vraiment quelque chose de très synthétique, un peu à l'image de ce son là et il y aura de toute façon un volume 2 à cette émission là car aujourd'hui il devait y avoir des invités qui n'ont pas pu venir, mais restez branchés, dans la saison 2 ils seront là, et même ils vont jouer sur scène près de chez nous à la Grouverie. J'en dis pas plus pour l'instant, mais j'ai déjà très hâte de cette discussion qui aura lieu en septembre. J'ai aussi envie de remercier le podcast Violet du site internet Shkopi, un podcast que j'ai découvert à retardement et qui explore le Minneapolis Sound, mais pas que, surtout aussi la discographie de Prince, avec des podcasts marathon entre 3h et 4h. C'est une source d'inspiration, d'influence. Ça montre qu'il y a beaucoup plus psychopathe que je le suis au niveau d'exploration, de creuser pour en savoir plus. Donc je vous recommande de l'écouter. Moi je me suis beaucoup inspiré aussi pour trouver les anecdotes que je vous ai données aujourd'hui. Donc merci beaucoup Violet, merci Raphaël Melki d'animer ce podcast. C'est une source d'inspiration énorme. Et quant à nous, on va se retrouver dans 2 semaines. Ça sera la dernière de la saison 1. Déjà, la 25e émission. Je suis très très heureux de vous avoir proposé ces émissions. Dans 2 semaines, ça sera le bilan du premier semestre avec vous savez qui. La personne qui était déjà là à chaque semestre de Mike Adam, que vous avez déjà pu entendre ici raconter parfois des bêtises, parfois des choses très pertinentes. Mais en tout cas, on va passer un très bon moment. Et en plus, ça sera le jour de la finale de la Coupe du Monde. Donc on espère que les Français seront là au rendez-vous. Merci de m'avoir écouté. Je vous laisse avec Mike Adam et qui sont pas seuls aujourd'hui. Parce qu'il vaut mieux être à plusieurs pour avoir chaud. Merci, ciao.

Vous venez d'écouter TEDx Max avec le morceau Lumineux, puis Yé de Urd et enfin Kendrick Lamar de Gal. 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

Et sur les ondes de Radio Canu, vous venez d'entendre Camélia Jordana avec Winrack, suivi de Roselyne Layo et Angélique Kidjo pour On sera là. Et pour terminer, le titre qui fait bouger tout le monde, Got You, de Just Shani. 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

0: Bonjour à toutes et à tous. Vous écoutez Mike Adam, votre émission hip-hop du dimanche, et vous êtes toujours sur Radio Canu. Sketch, comment vas-tu?
1: Bah écoute, ça va parfaitement. Et toi, Marion?
0: Et bah, je mentirais si je n'assumais pas qu'il y a un petit peu de fatigue.
1: J'ai menti aussi.
0: On vous ment. Mais très contente d'être ici et puis très contente de faire cette émission. Et puis on va faire en sorte que ce soit un bon moment malgré la fatigue. On va surmonter ça.
1: Ça va le faire. On a quelques invités. Ils ne sont pas 40 000 comme ça a pu être à d'autres moments. Du coup, on va avoir le temps de se concentrer sur ce qui va être proposé.
0: Puis c'est eux qui vont nous donner l'énergie. Comment ça va l'équipe dans les studios?
2: Salut.
3: Ça va?
0: Silver,
3: salut.
0: Mister, comment va?
2: Ça va, hein, tranquillement.
0: T'es pas venu tout seul?
2: Non, je suis pas venu tout seul. Je suis venu avec ma manageuse Cœur de Beurre. Oui. Et je suis venu avec un pote de longue date, Yotech. Du coup, avec qui on a fait du son aussi.
0: Trop bien. On est très très heureux de vous recevoir tous les trois ici. On va faire donc toute l'émission ensemble. Silver, l'idée, ça va être de reparler de ton projet qui est sorti en mai, et puis de parler un peu de ta carrière, de ce qui se prépare aussi pour la suite, enfin un peu tout ça.
2: Let's go.
0: Et puis, comme du coup, t'es pas venu tout seul, ça va aussi nous permettre de balayer un peu ton entourage, tes manières de travailler. Donc, on va découvrir tout ça ensemble pour les auditeurs qui peut-être te connaîtraient pas.
2: Ouais.
0: Bon, t'es déjà venu dans nos studios, donc il y a peut-être des auditeurs qui t'ont vu sur scène, les Lyonnais te connaissent un peu, mais déjà, est-ce que tu peux quand même, pour ceux éventuellement qui te découvriraient, te présenter en quelques mots?
2: En quelques mots, déjà je m'appelle Silver, et je porte un projet qui s'appelle Silver Universe, et en gros c'est un peu mon nom de scène du coup, et je fais un mélange de rap et, d'images... science-fictionnel, on va dire. En gros, c'est de la science-fiction mélangée à du rap avec aussi pas mal de textes un peu engagés sur la condition du monde dans lequel on vit. Et puis voilà, je crois que là, je fais le tour.
0: Ouais, je trouve que ça colle assez bien à ton univers, effectivement. C'est vrai que t'as cette spécificité de venir mêler rap et science-fiction, qui est pas quelque chose de très courant, tout en gardant un engagement qu'on peut... parfaitement comprendre dans notre époque actuelle, et c'est très fort, je trouve.
2: Et faut dire que cet engagement là je le vois et je le comprends dans la science-fiction en elle-même. Le courant, en fait, me fait déjà penser à quelque chose d'assez engagé, en fait, notamment quand on peut regarder des films, je sais pas, si je prends un classique, Matrix, en vrai ça remet quand même en question une société dans laquelle on travaille, où on donne son énergie pour quelque chose de presque immatériel. Donc, en fait, je pense qu'aujourd'hui, on est à peu près dans un truc qui ressemble pas mal. Hein. Bon, c'est pas Matrix, parce que c'est pas un film, en fait. Donc, voilà. Mais, ouais, je pense que la science-fiction et le rap, en fait, c'est pas si loin que ça.
0: Et on se rend compte, parce que tu les connectes, qu'ils sont pas si loin. Mais moi, à la base, j'avoue que j'aurais pas imaginé nécessairement la connexion. Parce que peut-être aussi j'y avais jamais réfléchi. Et quand on t'entend le faire, on se dit, ah bah oui, en fait, c'est assez logique finalement de lier les deux univers. En tout cas, toi, tu le fais très bien.
2: Merci.
0: Ok, du coup, Yotech, est-ce qu'on peut s'arrêter un petit peu sur toi? Qui es-tu? Présente-toi un petit peu, parce que nos auditeurs ne te connaissent pas.
4: Allez, hein. Alors moi, c'est Johan. Je fais du son depuis, je pense, 13-14 ans. J'ai eu plusieurs projets, là en ce moment c'est Yotech qui a beaucoup évolué. Je suis un peu sur la même DX Silver, bon, je suis pas chanteur ni rappeur, donc je me concentre surtout sur essayer de donner des émotions par différents biais, un côté un peu cinématique aussi dans mes tracks. Je me rapproche beaucoup du cyberpunk, encore comme Silver, le cyberpunk pour moi c'est vraiment un futur assez proche quand même à celui qu'on vit aujourd'hui. On est clairement dedans, on en rentre de plus en plus de pieds dans ce domaine-là, et du coup, c'est un truc qui me passionne. J'ai aussi beaucoup de choses à dire, mais.
0: Ok.
1: On va prendre le temps.
4: Voilà, c'est ça.
0: Et juste pour comprendre un peu, toi, c'est quoi ta connexion avec le rap?
4: Alors, moi, le rap, c'est de très loin toute ma vie. Alors, j'ai toujours grandi dans un domaine où le rap était prédominant, sur tous les autres styles de musique. Beaucoup de mes potes sont des gros passionnés de rap, comme Silver, comme un autre pote aussi qui s'appelle Gaël. Je vois ça de loin, mais j'aime beaucoup. Et un truc intéressant, justement, je vois un peu les mots comme des rythmiques, etc. Donc ça me plaît assez bien.
0: Ok, donc en fait, t'es auditeur de rap depuis très longtemps et t'as été bercé dans des environnements musicaux où globalement il y avait du rap, c'est ça?
4: Voilà, c'est ça. Après, je suis pas un écouteur de rap, j'écoute ça du coup de loin.
0: Ok, ça marche.
1: Et ce qui t'a amené à à bosser avec un rappeur, c'est le fait de le connaître, ou c'est que tu t'avais envie de te connecter à ce monde-là ou pas?
4: Ouais, je suis un mec qui touche à tout, j'aime beaucoup explorer, ne serait-ce que pour apprendre des techniques, me perfectionner, imaginer des choses et tout. Et du coup, avec Silver qui est passionné de SF, on a beaucoup de points en commun sur la façon de penser, la façon de voir les choses, donc c'était assez naturel au final qu'on bosse ensemble.
1: Ouais. Ok.
2: Ça s'est fait sur le moyen long terme.
4: En fait, on s'est rencontrés en deux temps, et la deuxième fois, on a commencé à parler musique sérieusement, et puis c'était... Ouais,
2: c'est allé très vite.
4: Ça a été très vite.
2: On a vécu 9 mois ensemble, genre.
4: C'est ça. Que du son. Que du projet.
2: Que du son.
1: 9 mois, vous avez fait un beau bébé, quoi. Oh
4: ouais. C'est ça, c'est ça.
0: La belle métaphore.
1: Du coup, on parle de science-fiction. Est-ce que vous avez quelques rêves, soit de livres, soit de films, qui vous ont marqué et qui vous ont influencé?
4: Ah, carrément, ouais.
2: En livre ou en film? Là, dernièrement, je pense à... Oh putain, comment il s'appelle celui-là? C'est tout le temps comme ça avec les films, t'en regardes un million et t'oublies les titres.
0: Et en général, c'est au moment où on te le demande que tu l'as pas.
2: Ouais. Y en a un que j'aime bien, c'est... comment il s'appelle? Le film avec Diane Ward dedans.
1: Chappie, ouais.
2: Chappie, ouais. Chappie, c'est un film qui m'a énormément questionné sur la parentalité.
0: Okay. Bon,
2: dans le thème, on parlait de bébé tout à l'heure. et notamment sur le côté humain de la machine, le côté machine de l'humain, techniquement. Mmh. Et puis cette course à toujours être dans, comment dire, en fait, le fait que c'est un petit mec qui est pas du tout financé et qui essaye de faire un projet indé, et à côté ça finance à fond des armes et des trucs comme ça, alors qu'on peut faire des choses hyper intéressantes, mais ça va jamais dans le bon sens, en vrai. Genre, quand il y a de l'argent en jeu, ça va jamais dans le bon sens, c'est chiant.
1: Ok, surprenant, je m'attendais pas du tout à cette référence.
2: Ouais.
1: Trop bien. Et ce film, j'ai beaucoup aimé aussi, donc je comprends.
2: Même par rapport au milieu aussi, genre, il parle aussi d'un milieu, c'est en Afrique du Sud,
1: oui,
2: que ça se passe, et c'est un peu genre les milieux des gangs et tout ça, et donc tu vois un peu comment il s'adapte à son environnement, parce que en fait le robot, il est, en fait c'est un peu comme un bébé, quoi, mais il apprend super vite. Et enfin bref, rien que cette ref là déjà, je la trouve hyper intéressante, notamment juste par rapport à non pas les contextes sociologiques qu'on a l'habitude de voir, en fait politique et tout ça, mais là c'est vraiment genre le contexte humain machine qui m'avait bien mis une claque. Mais après il y a d'autres rêves. Toi, t'as des rêves?
4: Bien sûr. Bien sûr, bien sûr. Ouais, moi les rêves, ce serait alors j'ai des trucs assez deep, Genesis Evangelion.
1: Oui, OK.
4: Qui m'a broyé vraiment toute mon âme, mais qui m'a percuté vraiment violemment sur certaines choses. Les Blade Runner, c'est des classiques. En termes de livres, je dirais Le Neuromancien, Fahrenheit 451. Des trucs, ouais, bien badants, mais je trouve que c'est juste raconté d'une autre manière, mais on vit à peu près la même histoire à chaque fois. Ou du moins, bientôt.
2: Trop de rêves.
4: Ouais.
0: Non, mais je pense que c'est intéressant, ça permet aux gens aussi d'ouvrir un peu peut-être les portes de votre univers, de s'approprier, ouais, peut-être certaines références, certaines qu'ils n'ont pas et qu'ils peuvent aller chercher. Mm-hmm. Et il reste quand même une troisième personne dont on n'a pas du tout parlé autour de cette table. Cœur de beurre, est-ce que tu peux nous dire deux, trois petits mots, te présenter rapidement et puis nous expliquer un peu quel est ton rôle dans cette belle équipe?
3: Eh bien, bonjour à tous et à toutes. Moi, du coup, je suis un petit peu autodidacte en tant que manageuse, et du coup, je suis Silver, sur son projet de Silver Universe. En ce moment, c'est beaucoup de discussions, à savoir pour pouvoir s'accorder aussi sur des projets, soit actuels ou futurs, afin d'organiser au mieux les sorties, ou alors des projets visuels, ou alors des concerts. Je suis un peu la connexion, on va dire, entre différents médias, structures, de la diffusion, quoi que ce soit. Et moi, j'essaie justement de prendre cette partie-là pour que la création se passe plus sereinement de son côté. Je suis l'autre pied, en fait, de la partie musicale, de ce que peut être un projet musical. Voilà. Et cela fait peu de temps qu'on travaille ensemble, mais on apprend à se connaître, à se découvrir aussi, ouais, là-dessus. Donc voilà.
0: Ok, c'est vrai que c'est un travail un peu de l'ombre, on ne se rend pas forcément compte de manière extérieure de tout ce qu'il y a à gérer autour d'un projet musical et d'organisation d'une date. Les gens en général ils voient le concert en lui-même, donc l'artiste, éventuellement un ingé son, un ingé lumière, et ils ne se rendent pas du tout compte de tout ce qu'il y a avant pour préparer la date, pour organiser, pour faire effectivement des apparitions dans les médias, enfin tout ça. Donc je trouve ça intéressant que tu sois aussi là pour en dire quelques mots, expliquer un peu rapidement à quoi tu peux toucher, ce qui est très divers et variés en plus d'un manager à l'autre, mais
3: oui, c'est ça. Parce qu'on a différentes façons de gérer, et en discuter avec plusieurs personnes qui font aussi du management, soit de manière professionnelle ou aussi comme moi, qui essaye d'apprendre en autodidacte ou qui ont des équipes. Nous, en ce moment, on est quand même une équipe assez réduite. Et donc, du coup, il y a des choses que certaines choses on prend en charge, d'autres non, ou alors beaucoup de choses sont prises en charge par une seule personne. Donc c'est vraiment très différent d'une personne à une autre. Pour le coup, là, ici, on essaye un peu de se dispatcher certaines choses qu'on peut faire en fonction de notre temps aussi. Donc, on a des agendas partagés sur Google.
0: La base
2: pour s'organiser, c'est hyper important.
3: C'est ça, on essaye de faire au mieux, en tout cas, et de se partager un maximum d'informations, on va dire, pour que le tout se déroule au mieux, et souvent un petit peu dans l'ombre, et après de montrer le plus beau... Le plus beau du sombre derrière. Du sombre, du mystique.
1: Et du coup, j'ai une petite question, parce que c'est pas la première fois que tu viens ici, Cœur de Beurre. Tu as présenté une playlist. Donc on sait que tu as une sensibilité artistique. Et comment ta sensibilité artistique transparaît dans la manière dont tu vas bosser avec Silver? Est-ce que tu as envie de te lier à l'univers de science-fiction qu'il est en train de développer d'une certaine manière?
3: Alors de base, moi j'ai pas une très grande sensibilité de la science-fiction, à part que moi j'ai une référence qui, moi, j'ai adoré, c'est Alien. Donc là-dessus, moi je suis complètement fanatique en fait. Et moi, surtout, ce qui m'a beaucoup plu chez Silver quand j'ai découvert, c'est que je l'ai vu sur scène. Et j'ai vu qu'il avait une énergie incroyable. Tous les textes étaient faits, c'était carré de ouf dans les temps, il y avait une énergie incroyable, j'avais envie de le foutre sur une énorme scène avec beaucoup de moyens, et me dire en fait ce gars là c'est pas possible qu'il passe inaperçu. Donc je l'ai vu plusieurs fois, j'ai attendu un petit peu parce que je savais qu'il était à droite, à gauche, c'était une connaissance de connaissance, on avait déjà commencé un petit peu à discuter, et puis à un moment on m'a recommandé, et ça m'a fait très plaisir qu'on me parle de lui de cette manière là pour qu'on puisse se contacter pour élaborer des projets ensemble.
2: Big Esso à Morel.
3: Big Esso à Morel, on pense à elle. Voilà, et moi justement après j'ai grave, moi je colle aussi à cet univers là parce que c'est un univers un peu fou, et j'adore quand les gens sont un peu délulus, on va dire ça comme ça, quand ils ont une certaine folie en eux, et je trouve qu'il ne faut pas passer à côté, et que souvent c'est ce qui produit les choses les plus inattendues et qui doit être mis sur le devant de la scène. Wow. Voilà.
5: Vous voyez pourquoi je travaille avec elle ?
3: Ouais.
5: Incroyable. Ça non, fait plaisir.
0: Je trouve ça déjà très beau et très juste ce que tu racontes, notamment au niveau de l'énergie de Silver sur scène. Il y a des artistes, on écoute, on trouve que c'est bien, on les voit sur scène, on dit oui, ok, ça colle au projet, bon. On prend pas toujours une claque de la même manière en live, même si les artistes sont très bons. Et je suis assez d'accord sur le fait que Silver sur scène, il y a un truc, t'es obligé d'être rattrapé par l'énergie. Exactement. Tu peux pas faire autrement, c'est impossible. Les gens deviennent zinzin, qu'est-ce qui se passe?
3: Ça soulève des foules, hein, tu te rends pas compte, mais les gens sont dedans. Hein.
0: Pour ceux qui étaient là au 1er mai, vous avez vu un peu.
5: Ouais,
0: par exemple.
5: Vrai.
0: Alors que vraiment, les conditions étaient quand même pas des conditions exceptionnelles. Il n'y avait pas de scène. Je vous rappelle qu'il était à même le sol avec le public et il a embarqué tout le monde.
5: Les gens, ils étaient à fond. Il y a une petite mamie qui voulait mon numéro.
0: Mais elle est venue me voir après. Elle m'a dit : il est où le rappeur ? Parce que je voudrais savoir où est-ce que je peux l'écouter. J'ai trouvé une affiche, mais c'est pas ça. Est-ce qu'il a un flyer et tout ? Et elle avait au moins 70 ans.
5: Ouais, putain. Facile. Facile, facile.
1: Le public là, le rap est très large.
5: Mais ouais, c'était vrai. En vrai, c'est cool aussi d'avoir un peu, comment dire, d'arriver à toucher autant de gens. Et enfin, c'est pas forcément fait exprès, mais et c'est cool de voir que ça marche en fait. Parce que c'est quand même un petit peu un pari risqué de dire j'essaie de mélanger ça avec.
4: C'est ça, t'as une formule complexe quand même.
5: Ouais, c'est ça. Et en fait, j'essaye. Enfin, je vois que ça marche aussi parce que peut-être il y a le côté aussi où je raconte des histoires où je suis un peu moins dans l'ego trip et un peu plus sur des questionnements personnels Genre, je pense à des sons comme Je regarde la lune, où là c'est vraiment tout un chemin à l'intérieur même de mes propres pensées. Ce morceau, je sais, ben, on l'écoutera pas parce que j'ai d'autres choses à faire écouter en fait.
0: On peut pas tout écouter, mais
5: Je regarde la lune, en fait je le vois vraiment, c'est un son qui parle de la transition, un peu les moments de transition où on se retrouve seul et où on a besoin de, où des fois on est seul avec notre tristesse ou peu importe, et en fait il faut juste se raccrocher à un truc, mm-hmm, histoire de passer ce moment et d'arriver à un autre état en fait. Ouais. Et du coup je pense que, enfin, c'est pas du tout, je sais pas si c'est des sujets dans lesquels qu'on aborde souvent dans le rap. Je sais que ça a été fait par certaines personnes. Moi j'adore un album qui est l'album de Kid Cudi, le premier, Man on the Moon.
1: Yes.
5: Très très fan. Et du coup j'aime beaucoup lui, son sujet c'était le suicide, enfin la dépression en général, et en fait je trouve ça hyper important de parler de ses émotions, surtout que bon, on est en 2026, on essaie d'être des mecs déconstruits, donc faisons-le, et faisons-le en public s'il vous plaît.
4: C'est ce qui manque aussi un peu, je pense.
5: Ouais, c'est vrai.
0: Oui, ce qui manque un peu de partout, et ce qui manque entre autres du coup dans le rap.
5: Mais on le fera petit à petit.
1: Ça me fait penser qu'on, je sais pas si on a dit le nom du projet.
0: C'est ce que j'allais dire, enfin,
1: Voyager
0: juste
1: One.
0: Pour resituer le morceau Je regarde la lune, qui du coup est sur ton projet Voyager, ouais. One ou Voyager 1, comment tu le prononces?
5: Voyager One, moi je dis.
0: Ok, voilà, très bien, comme ça on est tous d'accord.
5: Ouais, voilà. C'est le nom du...
0: quatrième morceau.
5: Ouais, c'est le quatrième morceau, du coup, Je regarde la lune.
0: Voilà, comme ça les gens en savent un peu de quoi on parle. Et le projet étant sorti le 1er mai, vous pouvez aller, dès que l'émission est terminée, vous attendez 16h. Et à 16h, vous pouvez aller écouter le projet en entier. Comme ça, vous comprendrez tout. Et après, vous réécoutez l'émission en streaming, et comme ça, vous faites tous les liens.
5: Voilà. Voilà. On écoute bien Marion, elle a raison.
1: C'est elle qu'il faut dire.
0: Et du coup, alors, avant de dérouler un peu plus en détail sur ce projet que tu as sorti, Voyager One, ouais, on va refocus un peu sur ta vision de la musique, ce que ça t'inspire, ce qui est important pour toi et tout, puisqu'on t'a demandé, ouais, comme on demande à chaque invité, deux morceaux inspirants pour toi, importants, voilà, sans plus cibler. Aïe, aïe, aïe. On laisse les artistes libres d'interprétation. Et du coup, j'aimerais bien qu'on commence par en écouter un. On dit, okay, rien pour l'instant, on l'écoute et puis on en parle juste après.
5: Ok.
0: Ça te va? Est-ce que Sketch, toi, c'est tout bon pour toi? Ouais.

0: Vous êtes toujours sur Mike Adam, l'émission hip-hop du dimanche sur Radio Canu. Alors qu'est-ce qu'on a écouté là?
1: On a écouté, il y a deux sons avec deux noms qui se ressemblent.
0: C'était Crying in Hell. Crying.
2: Exactement.
1: Ouais.
0: De qui?
3: Mais qui a fait ce morceau?
1: Tiens. Ce serait pas notre Tiotech nationale, ça?
2: Peut-être.
1: Ok.
3: Explique-nous un peu. Dis-nous pourquoi t'as voulu, quand on t'a proposé des morceaux inspirants, tu nous as proposé des morceaux Tiotech. Pourquoi?
1: Pourquoi? Parce que ça, c'est un morceau que j'ai vu naître chez moi, dans mon salon, à l'époque où on vivait ensemble dans un 28 mètres carrés, à trois, avec un autre poteau qui, lui, est graphiste.
3: Ok.
1: Et du coup, à la radio, c'est moins intéressant.
3: Ça rend pas pareil.
1: Mais du coup, moi, je me souviens que c'est une période... En fait, c'est la période où moi, j'ai appris à faire des prods.
3: Ok.
1: Où j'ai appris à peu près à mixer et tout ça, à utiliser FL Studio. Et du coup, mon grand maître de FL Studio est ici, juste à côté de moi. Du coup, j'ai vu ce mec faire cette track en même pas une après-midi, genre. Et je pense que vraiment, c'est le genre de chose, ça m'a choqué dans ma vie. Genre, en me disant, mais comment il ouvrait des logiciels VST, genre des instruments virtuels, et il commence à bidouiller des trucs à droite à gauche, et il fait ça super vite, et à la fin, t'as un son, et moi, au fur et à mesure, je commence à m'enjailler et tout. Mais juste, il avance. Mais presque, des fois, il écoute même pas ce qu'il fait, genre. il connaît son karaté, le gars, genre. Et ça, je pense que c'est vraiment un truc, ça m'a choqué, et dans la création de prod, et en même temps aussi dans l'univers musical qu'il amène. C'est. Pour le coup, on parlait de science-fiction et tout ça, mais moi, à cette période-là, en fait, on écoutait que des sons comme ça, genre. Et ça m'a propulsé dans un univers où d'un coup, j'étais plus dans. C'était fini le monde d'avant, quoi.
2: Et plus ouais. Terre, là, ouais.
1: Ouais, c'était terminé la planète Terre, genre. On a pris énormément de recul sur plein de questions. Soit des questions écologiques, des questions. Qu'est-ce que l'humanité, finalement.
2: Notre place là, maintenant, tout de suite.
1: Ouais, voilà, c'est quoi notre place, qu'est-ce qu'on fait. Et ça, c'était hyper intéressant. C'est des musiques que je trouve sont hyper introspectives. Il n'y a pas de parole. Genre, oui. Pour un mec qui fait du rap, j'aurais écouté de la musique sans parole. Je trouve que des fois, ça fait tellement du bien.
3: Oui.
1: Genre, juste imagine ce que l'histoire que t'as envie de mettre sur cette musique, quoi, genre. Et moi, il y en a trop. À chaque fois que je l'écoute, j'ai un nouveau film.
2: Pas mal.
3: Okay. Mais c'est vrai que ça laisse du coup une place à l'imaginaire, où chacun peut s'approprier le morceau.

0: en faire une deuxième, et du coup, bah, j'ai fait l'EP. Voilà, ça a donné ça. C'était un moment, justement, c'était un peu la crise existentielle pour moi. Ouais. J'avais laissé pas mal de choses tomber, sauf la musique. Et c'est pour ça, du coup, que les noms sont assez évocateurs. J'étais un peu déchiré intérieurement entre plusieurs choses. Mm-hmm. Voilà.
1: Et du coup, il date de, il y a combien de temps, ce projet?
0: De 4-5 ans.
2: Attends. Ah oui, il y a eu 2020-2021, je pense. 2020.
0: Ouais, c'est ça. Hein.
2: De 2000... Ouais, dans le courant de l'année 2021.
0: Mm. Ouais.
1: Ouais. Ok, et du coup, donc, c'est un... il y a deux tracks, en fait, c'est ça, hein?
0: Exactement, ouais.
1: Ok, est-ce qu'on a la deuxième sous la main?
3: Ouais. Absolument.
1: Absolument. Est-ce qu'on peut l'écouter comme ça
2: Ça se suit si bien.
1: Voilà.
0: Allez.
1: Venez, on fait ça.
3: C'est parti.

0: Let's go! Incroyable ce son, frère.
1: C'était Opposite Emotional.
0: Exactement. De Yotech. Opposite Emotional.
1: Énervé. Wow. Énervé. Merci.
2: Est-ce que vous avez quelques mots à dire sur le morceau, deux, trois mots, ou est-ce que tu estimes que ce que tu as expliqué tout à l'heure suffit?
3: Je peux pas expliquer une fait le délire. Opposite ouais. Emotional, au début, ouais, c'est une track un peu. En fait, j'aime bien la musique, essayer d'allier le vénère et l'émotion, c'est quelque chose que j'aime beaucoup. J'ai remarqué que c'est souvent un des deux, donc je me suis dit on va tenter les deux. Donc les débuts, ouais, c'est plus un truc festif qu'on pourrait retrouver en boîte, effet, c'est la nuit et tout. Et deuxième partie, plus ouais, émotionnelle du coup, en gardant justement ce rythme toujours un peu punchy,
4: ouais.
3: Très inspiré du mood analogique, forcément, de la cold wave, qui a cette sensation un peu, ouais, un truc froid, mais qui réchauffe un peu quand même.
0: Un truc tiède.
3: Ouais, bah, c'est un peu la cold wave. Hein, voilà.
2: C'est moins vendeur, un truc tiède.
1: Je vous proposerai qu'on fasse un petit bond dans le temps jusqu'en 2026.
4: Ok.
3: Allez.
1: Qu'on prenne la capsule temporelle de Silver.
0: Let's go, on prend la capsule.
1: Et qu'on découvre votre feat.
0: Let's go.
1: C'est parti.
0: Ça me va.
1: Let's go. Capsule temporelle, du coup.
0: Capsule temporelle.

0: un signal à l'internet que vous connaissez.
1: Je suis dans ma capsule temporelle.
2: Capsule temporelle, capsule temporelle, capsule
1: temporelle,
2: capsule
1: temporelle. Puis
2: il reprend.
1: Je sors de ma capsule temporelle.

0: Disco.
1: C'était wow. Capsule Temporelle sur le projet
2: Voyager One.
1: Yes.
2: Let's go. Voyager One. Et pour ceux qui ont la ref, Voyager One, c'est un satellite qui a été envoyé pour qu'il aille se perdre dans l'espace. C'est doux.
3: C'était ça le projet.
1: Et le retrouver ou...
2: Alors, tu vas tout droit et tu t'arrêtes jamais. C'est un peu ça le projet.
4: Mais merci à lui.
2: Merci à lui, parce que du coup, ça fait pas mal d'avancées au niveau de la science. Et puis surtout, genre, c'est l'objet, du coup, techniquement, l'objet le plus éloigné de la Terre, l'objet humain.
4: Humain, ouais.
2: Le plus éloigné de la Terre.
4: Encore en service.
2: Encore en service.
4: Mis à jour il n'y a pas longtemps.
2: Ouais. Et aujourd'hui, je crois qu'il n'y a pas longtemps, il a dépassé la journée-lumière.
4: Ouais, journée-lumière.
1: C'est quoi ça?
2: Il est à une journée. Il est à 24 heures-lumière.
1: Ah, d'accord.
2: Il a été envoyé il y a 70 piges, je crois.
4: Ouais.
2: Mais là, il vient d'arriver à une journée-lumière de distance de la Terre.
1: Ça va.
2: Une journée-lumière, c'est... Ouais,
3: c'est... Moi, je me représente même pas
2: en
3: ce
2: gros,
3: que ça
2: c'est 24...
3: veut dire.
2: En gros, tu pars vitesse-lumière, ouais. Tout droit dans l'espace,
3: ouais.
2: Et dans 24 heures, t'es là où il est.
3: Ouais, c'est ça. Ouais.
2: Mais lui, il va pas à vitesse-lumière. Lui, il va à vitesse 70 ans pour faire tout ça.
5: Ah, oui, d'accord. Okay.
1: Ça, c'est un flexbus pour aller en Albanie.
2: Voilà,
1: quoi.
2: C'est un peu ça.
0: On est sur cette échelle.
2: C'est à peu près ça.
3: Et du coup, dites-nous en plus sur le morceau du coup que vous avez créé ensemble et wow. Tout. On va en savoir plus.
2: Capsule temporelle.
3: Ouais.
2: Ok. On lance. En gros, pendant cette grande période où on a vécu ensemble, on a commencé à réfléchir à créer tout un univers ensemble et tout ça. Et moi, j'avais envie de créer un univers où j'étais dans une période de transition où je passais du rock metal où j'étais batteur dans des projets. Et en 2020, j'ai tout arrêté parce qu'il y a eu le Covid et j'ai découvert que je pouvais faire de la musique tout seul. Waouh! Et arrêter d'aller en répétition tous les dimanches, chose qui était plutôt. C'est coûteux quand même, au bout d'un moment. Et je me suis mis à faire du rap, j'ai arrêté la batterie pendant quelques années. Et donc, j'ai appris à faire de la musique un petit peu par moi-même. Après, je suis tombé sur le grand maître de FL Studio. Il m'a montré ses références, sa musique. Et je connaissais pas trop le monde de la musique techno. Je savais qu'il existait parce qu'on s'était déjà croisé des années avant. Où j'avais une de mes meilleures amies qui habitait avec lui en coloc il y a très longtemps. Et genre, moi, je squattais dans le canapé juste derrière lui et je le regardais en train de faire du son. Mais comme s'il était en train de faire genre une potion magique.
0: Sans se présenter.
2: Vraiment. Et je me suis même pas présenté.
0: Un mec, il arrive dans ma chambre, il arrive dans le canapé, il me regarde.
3: Très bizarre.
2: Mais moi, ça me passionnait. J'ai toujours kiffé la musique et tout ça. Mais c'est vrai que je savais comment tu t'appelais, mais juste j'étais posé derrière et toi, t'avais tes écouteurs, t'étais en geek total, genre en mode qu'est-ce qui. Il me parlait même pas, Genre vraiment, il me parlait pas. Et moi, je regardais comme ça en train de faire des bidouilles dans son logiciel. J'étais en mode intéressant, tu vois, genre. Mais bref. Tout ça pour revenir au fait qu'on a vécu ensemble et à partir de ce moment-là, on a commencé à regarder des films ensemble, à se donner des références, puis à commencer à se créer des univers, à se dire « Ah mais ouais, mais on pourrait carrément aller sur cette planète et tout ça. » On a une planète, hein. Clairement,
3: vous
2: Kepler,
3: avez une planète.
2: En gros, on a fait des recherches pour voir sur quel type de planète on pourrait potentiellement vivre.
0: En gros, ouais, c'est ça. Je suis allé, j'ai un peu pété ma tête. Je me suis lancé dans un sujet, en fait... chercher une planète habitable, un peu en mode hard science. J'ai cherché sur des trucs de la NASA, je comprenais rien. Du coup, c'était genre un mot égale une recherche. À la fin, j'ai essayé de faire une synthèse. Je pense que j'ai relativement bien compris. Du coup, on est tombé sur Kepler 452b, qui est dans la constellation du Cygne. Planète, somme toute, très similaire à la Terre.
3: Est-ce que vous captez à quel point ils sont fous ou pas? Voilà. Non mais venez, juste on... Non mais vas-y, okay. On t'écoute.
2: C'est ça qui est intéressant aussi. C'est
3: extraordinaire. Je suis fasciné.
2: On s'est pas mal basé sur des recherches un peu plus sérieuses. Notamment même moi pour écrire le texte au tout début. En fait, c'est moi qui fais les voix. Ça fait des voix de robots un peu et tout ça qu'on a modifié. Et à un moment, je parle de B2C. C'est quoi? C'est injection d'un espèce de produit B2C qu'on met dans le sang. Et en fait, c'est un produit qu'on met dans le sang des personnes qui sont congelées en cryogénisation. Là.
0: Tout ça. Là.
2: Comment dire, on enlève le sang parce que le sang, en gros, avec la congélation, il part en steak. Et en gros, on leur met ça à la place. Et du coup, bah, j'ai mis cette ref là dans le son, je crois, parce que j'ai trop kiffé. Et pareil, genre, il y a un moment, on parle de lithostase, donc le tout premier refrain, je sais pas si on entend un petit peu, ça fait des sons de cristaux, genre ouais, comme si je me cristallisais. Ouais. Et on a commencé à réfléchir un peu à de nouvelles manières de peut-être garder et conserver le corps, et du coup on a inventé un délire en mode par la en mode lithothérapie les pierres ouais. Et du coup lithostase, ben le fait de d'être conservé par
0: transformé en cailloux en gros.
2: Ouais voilà, transformé en cailloux en cristaux quoi. Et du coup on est parti dans un délire, et puis après il y a tout ce truc où le deuxième couplet où j'énumère un petit peu voilà ce qui se passe dans le nouveau monde dans lequel j'arrive après cette expérience de capsule temporelle. Et il se passe des trucs de fou, genre il y a des extraterrestres, mais c'est normal, c'est ok. Et genre, par exemple, le capitalisme, genre qui est parti en steak, et du coup la surconsommation à l'échelle spatiale, ça c'est un truc aussi qui est flippant, mais en vrai qu'on vit... Enfin, faut se dire, il y a déjà une Tesla dans l'espace, là, en
0: c'est à plus grande échelle, mais on le vit déjà.
2: C'est ouais. Dinguerie, genre. Ouais. Donc, ouais, il y a déjà ça qui se passe, et ouais, du coup, ce son-là, c'est vraiment un truc pour un peu dénoncer le fait qu'on a tellement envie d'aller vite dans le futur et qu'on va y arriver, ce sera la merde, les gars.
0: On n'a pas stabilisé le passé ni le présent, donc
2: ouais, voilà.
0: C'est bancal, cette affaire.
1: On va pas tous y arriver, je pense.
2: Non, c'est sûr qu'on va pas tous y arriver. Hein. Déjà, faut arriver à demain, c'est le plus dur.
0: Ouais, déjà.
3: Mais du coup, si on résume un peu. Donc ce morceau, on a compris, il est complexe et vous l'avez construit ensemble et c'est vos univers qui se rencontrent et c'est lié à ce que vous partagez en dehors de la musique et à vos passions, recherches communes. Donc il y a aussi des bases scientifiques, des refs qui sont cachés un peu partout.
2: Ouais.
3: Et le projet Voyager One, c'est un mélange donc de rap, de science-fiction qui sort de ton imaginaire, mais aussi d'infos réelles que tu as dissimulées à gauche à droite.
2: Exactement.
3: Et aussi de réflexion, de fruits de réflexion beaucoup plus personnels sur toi et sur le monde qui nous entoure.
2: Voilà, t'as tout dit.
3: Non mais voilà, t'as comme ça, on a une petite synthèse, on est sûr qu'on s'est tous bien compris. Okay. Qu'est-ce que c'est Voyager One? C'est un peu tout ça en même temps.
2: Alors, exactement.
3: C'est presque réducteur de le décrire comme ça en quelques mots, c'est juste pour que les gens aient une petite idée. Et après, évidemment, on vous rappelle, à 16h, vous allez l'écouter. Voilà.
2: Voilà.
3: Non mais on reprend quand même les bases. Ok. Et du coup, je vois que le temps avance. Donc, on va parler un petit peu de la suite. Et qu'est-ce que tu nous prépares un peu pour la suite? De quoi est-ce que tu as envie de nous parler? Et notamment parce que tu nous as dit, ah, moi, je veux faire du live, je suis OK.
2: Ouais,
3: et du coup, c'est pas des morceaux du projet.
2: Non, c'est pas du morceau du projet. C'est des morceaux du prochain projet qui va arriver.
3: Oui,
2: qui va s'appeler.
0: Pas mal.
3: Ok, je trouve que c'est bien. Je sais pas comment on l'écrit, mais
2: voilà.
3: C'est bien.
2: Ça s'écrit presque comme.
3: Comme ça s'entend.
2: Ouais, bah j'ai oublié le nom du prochain projet.
0: C'est
2: voilà.
0: Super.
2: C'est pas grave, c'est super.
3: C'est pas grave.
2: Ouais, TDAH Core.
1: pas sorti.
3: Et c'est ok.
2: Et du coup, en fait, dans ce projet-là, il y a un son qui s'appelle Quoi de plus. Et celui d'après, il s'appelle.
1: Adversaire.
3: Donc si je comprends bien, c'est le début du projet, c'est ça?
2: Voilà, c'est les deux premiers sons du projet.
3: Ok, est-ce que tu as une vague idée de quand est-ce que ce projet pourrait voir le jour ou pas du tout?
2: Dans l'idée, ce serait pour septembre. Pour fin septembre, début octobre, max.
3: Trop bien.
2: Donc voilà.
3: Ok, est-ce que du coup, là, tu te sens chaud de nous interpréter ce début projet et comme ça, les gens entendent ça? Vas-y, trop bien.
2: Je fais ça.

de plus sur Radio Canu. Écoutez ça, les gars. Bien. Un coup de plus. Let's go. Yeah. Silver Universe. 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

0: Let's go.
1: Ah bah ouais.
2: Pas mal, pas mal.
0: Ah, faut dénoncer, ça y est.
1: Ok, donc ça c'est l'intro exactement. Du futur projet.
0: Exactement.
1: Ça tue. Intro, et... premier morceau qui s'enchaîne.
0: Ouais, c'est exactement ça.
1: Folie.
0: Et ce projet-là, du coup, il va parler... Il va pas mal dénoncer, il y aura encore un petit peu de choses introspectives, mais concrètement, il y a une phase que je fais dans le projet, c'est... En gros, c'est en mode... Le son s'appelle science-fiction, et la phrase, c'est... Il n'y a que de la science, gros, il n'y a plus de fiction. C'est-à-dire qu'on est arrivé à une ère où la science et le domaine scientifique dépassent ce que la science-fiction faisait il y a 20-30 ans, genre. Et donc, il y a un peu ce côté-là où on consomme, et en fait, la science part vraiment dans tous les sens. Donc, va falloir qu'on se connecte. Va falloir qu'on se connecte entre nous. Hein. Je parle des humains.
1: Ouais,
0: hein.
1: Bien sûr.
0: Mais j'ai en parlé dans le prochain son live que je vais faire.
1: Allez, let's go, très belle transition.
0: Très belle
1: mais
0: transition,
1: quel professionnel.
0: Oh là là là là.
3: En référence à Kendrick, le nom du son, non?
0: Hein?
3: En référence à Kendrick Lamar, du coup.
0: En référence, pas des vôtres, ouais, bien sûr. Let's en go. Référence à Kendrick Lamar, bien sûr.
3: On s'envoie ça.
0: Wow. Yeah. Hein? Ok. Hein? Je me sens déraciné.

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1: Ok, c'était pas des vôtres, ça tue, merci beaucoup. On est vraiment sur la toute fin de l'émission, donc on rappelle, Voyager One déjà qu'on retrouve de partout.
2: Let's go.
1: Ce projet qui a priori sortira en septembre.
2: Yes.
1: Et est-ce que t'as une date de live annoncée où les gens peuvent venir?
2: Ouais, j'ai un festival dans lequel je joue à Tournu qui s'appelle le Oona, O-O-N-A. Où du coup je vais faire un set de 1 heure avec des musiciens.
1: Trop
2: ça va être
1: bien.
2: Zinzin, on est en train de bosser ça là, ça va être vraiment très très cool. C'est le 24 juillet.
1: Ok,
2: le
1: trop
2: 24
1: bien.
2: Juillet au soir.
1: Et j'imagine les gens peuvent retrouver les infos sur ton compte Insta.
2: Exactement, de toute façon je vais tout mettre en story. Mon compte Insta Silver, S-Y-L-V-E-R, tiré du bas, Universe.
1: Magnifique.
2: Du coup, voilà.
1: Ok, et merci beaucoup à vous trois d'être venus, d'avoir répondu présent.
3: Merci à vous aussi.
1: Et de toute façon, on reste connectés et on suivra la suite évidemment.
2: Let's go.
1: Quant à nous, on se retrouve probablement dimanche prochain.
2: Incroyable.
1: Et on vous souhaite une bonne semaine et un bon dimanche.
4: Bonne semaine. Merci d'avoir été
3: là.
4: Ciao.

bonjour à tous. Welcome Live and Love Rocker Station. Bienvenue à l'émission de ce dimanche 5 juillet. Merci de m'accueillir sur les ondes de la plus belle, la plus rebelle. 102.2 tous les dimanches. You are Rotical Station. 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

À l'écoute du morceau You Do the Reggae, Civilized Reggae. Monsieur Winston Rodney, aka Burning Spear, seen. Grand chanteur, dernier représentant de l'époque dorée, seen. Un des précurseurs, un des inventeurs. L'original Burning Spear qui sera à Lyon en concert, c'est un événement historique, seen. La dernière fois c'était en 2003, yes. Burning Spear de retour dans la ville, seen. Mardi prochain à Dessin, du côté de la Fiducial Arena Park. Également Steel Pulse à ce monstrueux programme, seen. Les pionniers du reggae UK et le boss du reggae jamaïcain, Sin. Tous les deux à Lyon ce mardi, Sin. Big up tout le monde à l'écoute. Donc on a écouté les morceaux Civilized Reggae, on a écouté New Civilization, yes, et on a écouté aussi Call On Me, Burning Spear, donc, qui sera en concert ce mardi à Lyon. C'est un événement à ne pas manquer. Yes, Rocker Station.

Mystic Ice, Anthony Johnson et la formation Mystic Ice et son classique, on est en 79, Perilous Time, Yes Rocker Station, Robalop Style.

45 tours. Thompson Sounds meets Roberto Sanchez.

différent qui nous est offert par Roberto Sanchez. Yes, les Viceroys et leur classique Love is a Key. Juste avant, sur le même rythme, c'était le non moins classique Poor Man Style de Barrington Levy. Yes, nouveauté chez Lonark, une autre, on écoute les scènes.

5 tours. Roberto Sanchez et le morceau Forward Onto Zion. On vient d'écouter le dub cut du morceau Drumming for Mosiah. A noter également la participation de Ranking Joe sur ce rythme sur un autre 45 tours. Yes Rocker Station, brand new list.

Arewa. Mad Professor featuring Bobby Harris. Father of Creation. Yes Rocker Station, dernier morceau pour ce dimanche. On reste toujours au sein de la big écurie Arewa, Arewa Label.

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1: Le crush à l'orgueil qui arrive à 17h. Je vous souhaite une bonne semaine, un bon début de vacances pour les vacanciers. On se retrouve semaine pro, même horaire, même station, même vibes. N'oublie pas Burning Spear, mardi à Lyon. Yes.

17h01 sur les ondes de Radio Canu, juste après Rock Station, c'est la Crucial Reggae Tam de 17h à 19h. On est là tous les trois aujourd'hui, Steph Lotikali, Selecto Chill et moi-même Daddy Lucas. On aura un invité, c'est Ras Karma pour son nouvel album solo. On commence par la rubrique Info Concert. Donc voilà, vous savez que mardi 7 juillet, du côté de du Fiducial Astaria à Lyon Dessine, il y a Burning Spear et Steeples. Ça commence à partir de 19h. Burning Spear, vous pouvez le retrouver également du côté de la Suisse, dans le plein les Watts Festival à Lancy. Donc je vais vous évoquer vite fait ce festival où on sera une partie de l'équipe Crucial Reggaeton Lab là-bas. Selecto Chill et moi-même Daddy Lucas, c'est notre gros Steph Rotikali. Et donc c'est du 9 au 11 juillet 2026, donc festival au parc Navazza à Lancy. Le 9 juillet, tu auras Natalie Rice, Richie Spice, Barrington Levi et les Steadies. Le vendredi 10 juillet, tu auras Burning Spear, donc catégorie culture et Trisha. Et le 11 juillet, ça se terminera avec Dana Kid, Israel Vibration, Mr. Gand et Attic Foundation. Et un dernier concert, c'est le vendredi 10 juillet du côté de Lyon. C'est le Rallye des Gones où tu pourras retrouver les poteaux de Roberto and the Moods et les poteaux de The Dynamics avec qui ont comme spécial guest Fabaston, et ça se passe à Satoné Village. Voilà, on va commencer avec les sélections de Steph Rotikali pour du digital aujourd'hui pour changer.

Yes, bonjour à toutes et bonjour à tous. Tout d'abord, je voulais remercier Daddy Lukos pour le gros Steph Hulcikali. Je suis pas gros, je suis un peu enveloppé. Bref, comme il vous l'a dit, cette semaine, pour une fois, j'ai décidé de vous jouer du digital. Une sélection d'une quarantaine de minutes. J'aime beaucoup le digital. Je suis pas un grand spécialiste, donc c'est plutôt des classiques. Et on va commencer tout de suite avec un morceau inédit de Flick Wilson qui a été enregistré en 1984 dans les studios de Channel One, mais ça n'avait jamais été édité. Et c'était une pépite qui a été exhumée en 2012 par le label américain que je cherche le nom. Ja Almighty, voilà. Et l'homme s'appelle Flick Wilson avec un Ready Feed Em, Total Digital Style, Crucial Reggae Time.

L'homme s'appelle Flick Wilson. Ça a été enregistré en 1984 et sorti seulement en 2012 par le label Ja Almighty, un label américain. Belle pépite qu'ils ont exhumée, elle n'avait jamais été éditée. Merci à eux. Et on va continuer. On est en 1985, l'homme s'appelle Anthony Mannings, mais il est plus connu sous le nom de Prince Junior, qui sortait un 7-inch sur le label jamaïcain Jammies. Ça a été réédité en 2011 par le label japonais Dubstar Records. Donc Prince Junior avec son morceau Crucial Boy.

Anthony Mannings, a.k.a. Prince Jr. en 1985 avec son Crucial Boy sur le Jamies. Et comme je l'ai dit, ça a été repressé en 2011 par le Dubstar Records, le label japonais. On reste sur cette année 1985 avec un 45 tours sorti sur le 56 Uproad, label jamaïcain bien sûr. Ça a été réédité en 2022 par le Papa Kojak, label français. L'homme s'appelle Simple Simon avec son morceau Hypocrites.

George Summers aka Simple Simon avec son titre Hypocrite sorti en 85 sur le 56 Up Road et repris chez Papa Kojak, label français, en 2022. On enchaîne avec un morceau de l'homme Teddy Airey qui sortait en 86, un 7-inch sur le Airey G Records, label jamaïcain bien sûr. C'était repressé en 2012 chez Only Roots Records. C'est Teddy Airey avec We Rule the Border.

Teddy Harry avec son classique We Reach the Border en 1986 sur le Harry G Records, repressé chez Only Roots en 2012. On continue, on est toujours au milieu des années 80, la grosse période où est sorti le digital. Et on est en 1987 exactement avec l'homme qu'on appelle Delroy Cat, qui sortait cette année-là un 7-inch sur le Vina Recordings, c'est un label jamaïcain. Le morceau s'appelle Runner.

va enchaîner, on reste sur l'année 1987 avec un gros classique de cette année-là, un 7-inch sur le Super Dread Production, c'est un label jamaïcain. L'homme s'appelle Junior Brown avec le Ready Fiddy Road. On est en 1987.

Monsieur Junior Brown avec son Ready Fiddy Road en 1987 sur le Super Dread Production. Ça a été repressé en 2020. Toujours en 1987, la sista s'appelle Maria Mary avec un 7-inch sorti sur le label jamaïcain TG. Ça a été repressé par le label français Top Ranking Sound en 2023. Donc c'est la sista Maria Mary avec son tune Waiting for Your Love.

Le morceau date de 1987, c'est la Sista Maria Mary sur le label jamaïcain TG et repressé chez le Top Ranking Sound en 2023. Encore et toujours, l'année 1987, l'homme s'appelle Nuthead. Il sortait cette année-là un 12 inch qui s'appelait Terrorist et le morceau que je vais vous faire écouter, c'est la face B qui a été repressée en 7 inch en 2023 par le label américain Park 8. Le morceau s'appelle Tenement Yard, c'est Nuthead.

L'homme s'appelle Nuthead. C'est son Tenement Chart en 1987 sur le label américain Clipo. C'est un 12 inch à la base, c'est en face B du Terrorist. Ça a été repressé, comme je te l'ai dit, en 7 inch par le Park 8. On enchaîne, on continue, l'année 1988. L'homme s'appelle Junior Wilson. Un 12 inch sur le label américain Witty. Ça a été repressé en 2010. En 7 inch, l'homme s'appelle Junior Wilson avec Mama Told Me. Crucial Reggae Time.

fille qui sortait un 12 inch sur le E&F Records First Studio, c'est le Early and First Studio. Le morceau s'appelle Rumpers Music, ça a été repressé en 2014 par Stereo.

7h41 sur les ondes de Radio Canu. C'est toujours la Crucial Reggae Time numéro 434. On va avoir Ras Karma dans les studios d'ici une petite vingtaine de minutes. Là, on était en mode digital style. C'était Johnny Lee en Big Bad Repress en 45. Et je continue dans les Repress avec un groupe anglais de la fin des années 70 qui s'appelle Zion Band et qui va nous chanter la tune Babylon Fire.

On continue avec la version dub. Le groupe vient de Bristol et s'est réédité donc sur le label Bristol Reggae Archives.

continue dans les années 80 avec une production qui nous vient du Canada, Classic Sons années 86, un repress récent avec la chanteuse Babesy Dixon qui nous parle des rumeurs sur son chéri qui traîne dans la rue et dans la ville. No.

Et je vous passe un dernier morceau en vinyle avant d'accueillir Askarma pour son album solo Perakletos. On continue avec un fameux singer UK, Errol Bellot, année 2006, la tune Rootsman sur label Mazden.

Donc on est avec Ras Karma dans les studios. Wise man have always known. On s'écoute. Un extrait, le premier extrait de son album Give Back avec Biblical au chant. On va mettre un petit micro à Ras Karma. Donc on te rappelle que c'est sur Radio Canu que Ras Karma, et ben c'est pas la première fois qu'il vient à Radio Canu, puisqu'il avait une émission pendant des années qui s'appelait Bamboo Station. C'était le dimanche de 20h à 21h. Et puis Ras Karma également, il s'occupe d'un label Liberty Records et d'un magasin Liberty Records du côté du, pas loin de Radio Canu, du côté du 5e arrondissement, sur les quais de Saône. Donc on va décortiquer, il va nous présenter cet album tranquillement. On va peut-être lancer le premier morceau. Je vais le remettre au début et après on va discuter un peu plus. Allez, pull up moi ça, Select a Chill.

0: Donc on vient d'écouter le morceau Give Back avec le chanteur Bibucal. Raskarma, donc voilà, tu sais qu'on est content de t'avoir ici, bien sûr. Et tu vas nous expliquer un petit peu la genèse de cet album. Donc tu sors ton premier album solo, même si tu as déjà fait d'autres productions, des 45 tours et des morceaux qu'on peut trouver sur le Bandcamp également.
1: Yes, yes, ben celui-là c'est, ouais, c'est le premier album sous le nom Raskarma, qui vient de la rencontre avec Goachent. La rencontre musicale, on avait déjà travaillé sur des rythmes que j'ai mixés aussi pour lui avant avec Out of Babylon, un rythme sur lequel on avait invité Azizi Romeo et Guru Nile. Et après, on avait aussi pressé ensemble un vinyle de Akai Beka Scrolls, pour lequel je m'étais occupé de presser le vinyle et de faire la distribution avec Akashic Records.
0: Une petite précision, on en avait discuté hier, Goachent, donc il est espagnol au départ, c'est ça?
1: C'est un espagnol, ouais, qui a habité pas mal de temps à Chachamani en Éthiopie, qui a beaucoup travaillé aussi justement avec Akai Beka, avec beaucoup d'artistes Rasta de Californie et de Virgin Island, comme Abja, Bab Biblical, notamment il y a beaucoup d'albums comme Jarubal, beaucoup d'artistes de Virgin Island et qui ont été pour moi beaucoup une source d'inspiration, quoi.
0: Ben oui, on sent le son Midnight, hein, de toutes les façons, le son Virgin Island dans la production de Goachent, hein, forcément.
1: Ouais, et oui. Puis c'est vrai que moi j'ai beaucoup écouté cette musique là, donc j'étais un peu infusé dans cet esprit là aussi. Et ce qui me plaît surtout, c'est que c'est des artistes et des sons qui défendent Rastafari et les valeurs. Donc ça me tenait à cœur de travailler dans cette direction. Puis on s'est retrouvé sur ces valeurs-là aussi et sur cet esprit, quoi, de faire les choses pour Sa Majesté impériale. Donc et pour le message qui est porté, pour la justice et l'égalité, donc c'est sur ça qu'on s'est retrouvé dans l'esprit, quoi. Et après, musicalement, ça a été assez fluide pour le travail, quoi.
0: On va continuer à écouter, yes, d'autres morceaux. Donc j'ai choisi un morceau qui s'appelle Ups and Downs. Tu vas nous en dire un petit peu plus, ouais, puisque le chanteur c'est Robbie Ark, mais tu vas expliquer la petite, yes, histoire par rapport à ça, quoi, par rapport à lui.
1: Yes, Robbie Ark, c'est le grand frère Roberto Sanchez, que on connaît très bien pour son travail musical dans reggae music. Autant en tant que mixeur, instrumentaliste ou chanteur aussi. Mais là, c'est son nouveau acronyme, quoi, qu'il veut utiliser pour les productions qui sont pas avec son band, il a sorti Forward Unto Zion. Et ce morceau, il vient d'une discussion qu'on a eue par téléphone avec Roberto. Et on parlait de différentes choses. En raccrochant, il y avait cette thématique-là qui m'était restée de nos discussions. Et donc, j'étais en train de travailler sur l'album à ce moment-là. Et donc, j'ai posé le refrain, quoi, sur le rythme. Et puis, je l'ai invité à chanter dessus. Et il a répondu positivement. Et donc, ça, je le remercie, quoi. Merci à Jad de faciliter ces connexions-là. Et voilà, ça fait plusieurs années qu'on travaille ensemble pour la distribution et ça fait plaisir de faire un travail musical, vocal ensemble.
0: Yes. Full respect à Roberto Sanchez,
1: bien sûr. Toujours.
0: Bien sûr.
1: Très professionnel, très. Voilà, il a attendu d'être bien en forme vocalement pour pouvoir le faire. Il a pris le bon moment, le temps d'écrire. Et super. Ouais.
0: On n'a pas précisé une chose, l'album, il est disponible en format digital, hein, pour l'instant. Peut-être en vinyle, mais voilà.
1: One day, peut-être, ouais. On a eu quelques demandes ici et là. On verra si on le fera, mais on prend le temps tranquillement déjà de faire découvrir ça en digital. Et puis...
0: Ok, allez, on va écouter le Ups and Downs, donc yes. Raskarma, Robbie Ark, a.k.a. yes. Roberto Sanchez.
1: Pour les hauts et les bas dans la vie, yes, I, pour jamais lâcher, quoi, le jamais lâcher prise. On va tous passer des tribulations, des choses difficiles, mais il faut garder la foi, il faut garder la confiance dans le parcours, quoi. Avoir confiance au process de la vie, yes, I.

0: Ups and Down, les hauts, les bas de la vie.
1: Yes, chou chou.
0: Ras Karma, Robbie Arc. On continue la découverte de ton cet album. Il y a combien de morceaux au total?
1: Il y a 12 morceaux, dont voilà, 3 collaborations avec les frères Biblical, Robbie Arc et Isaiah.
0: J'ai choisi le titre d'après, c'est ce que tu m'as demandé, ouais, de choisir les morceaux, donc yes, voilà. Et j'ai tout écouté attentivement, bien, yes, sûr. Et King Tafari, c'est King l'annexion, Tafari, donc on comprend le message, vas-y, mais ouais, tu peux, si tu as une anecdote sur ce morceau, comment t'es venu l'inspiration?
1: Ben, celui-là, c'est un des morceaux de l'album qu'on a gardé avec... Parce que quand j'ai enregistré l'album, j'avais mis les instrumentaux qu'ils m'avaient envoyés à la suite, les 12 ou même un peu plus, et j'ai chanté l'inspiration comme ça. Certains morceaux qu'on a retravaillés, mais King Tafari est resté assez brut, assez dans le jus de l'inspiration directe, quoi. Parce que je voulais pas que ce soit un album qui soit trop surréfléchi ou surtravaillé. Je voulais que ce soit une relation assez directe avec l'inspiration, quoi, du créateur. Et du coup, c'est un des morceaux, voilà, qui parle de Rastafari, mais un peu d'autres choses, qui abordent d'autres sujets aussi, un peu, qui sont... Il y a la Sista Black Magic, Sista Serwa, qui m'accompagne dans les backing vocals aussi sur ce morceau.
0: C'est ce que j'avais entendu, en effet.
1: Ouais, voilà, c'est pour donner la gloire à El Selassie, Rastafari. Yes.
0: Allez, run the tune, ma selecta chill.

0: Eh oui, tu peux reconnaître Black Magic au backing vocals.
1: Respect Sister.
0: Qui était là il n'y a pas longtemps à Crucial Reggae Time. Il y a deux semaines, ça devait être vendredi, exceptionnellement avant la fête de la musique. On avait fait une émission.
1: Et bon anniversaire à Sister.
0: Yes. Elle était avec Kamel. Voilà. Exactement. Next tune, Who is the Man?
1: Who is the Man, celui-là c'est un morceau voilà, qui, pareil, c'est aussi pour retracer un peu l'histoire de Sa Majesté, c'est par rapport aux révélations 5.5, c'est aussi un des morceaux qui aborde un peu de langage gaz, qui est le langage éthiopien ancien, où il y a voilà, les titres de Sa Majesté qui sont chantés en gaz et en français aussi et en anglais quoi. Il y a trois langages sur ce titre là voilà, qui est un peu pour partager un peu cette connaissance là du nom quoi, qui est assez powerful quoi, qui veut dire quelque chose, qui est puissant, voilà, excuse-moi, je trouvais plus en français, qui est puissant mais qui a un impact, donc pour que les gens puissent faire les relations aussi, puisque c'est des titres qu'on a entendus déjà, mais les gens savent pas toujours que le lion conquérant par exemple ça va être Mohambesa, voilà, donc ça parle un peu de ça.
0: Donc 18h17, on va se passer Who is the Man.

0: 18h19, on va terminer la présentation de ton album.
1: Yes, bah merci à vous pour votre écoute, merci à Jah pour l'inspiration, Manel pour toute ses riddims, les mix, voilà, qui, l'attention qu'il a apporté au projet. Si vous voulez écouter dans l'ensemble, n'hésitez pas à aller sur les plateformes de streaming, sur Bandcamp si vous voulez l'avoir en bonne qualité. Et voilà, on reste connecté, il y aura d'autres travail musical à l'avenir.
0: Avec ok, la big up.
1: Merci Lucas
0: pour l'invitation. Full respect.
1: Yes, I. Jalo.

Ton Levy, que justement on va aller voir la semaine prochaine du côté de Plein-les-Ouates. J'encourage tous les gens à aller là-bas si vous êtes disponibles. Big Festival, il y a aussi Richie Spice, il y a plein d'autres artistes, des upcoming artistes. La sélection est très bien faite. Big up au Plein-les-Ouates. Et là, c'est Barrington Levy avec sa tune Ja is a Ruler, mais avec un mix différent. Ce mix, il est réalisé par Roberto Sanchez et ça va sortir en vinyle. C'est encore pas disponible en vinyle, il n'y a que la version digitale. Ça arrive à partir du 17 juillet. Tu retrouveras ça du côté du Holland Production comme d'habitude. Et il y a plein d'autres projets d'Elin Val Thompson, plein d'autres projets à aller découvrir.

Marseillaise. Donc monsieur Barrington Levy, mis en avant vraiment d'une façon très spectaculaire, mais toujours de qualité. Et ça, c'est Roberto Sanchez. Donc tu peux aller checker, il y en a plein. Il y a des Viceroy, il y a des Linval Thompson, il y a deux Barrington, il y en a plein d'autres artistes, des nouveaux mix, mais toujours de qualité, et qui mettent surtout en avance les artistes. On dirait vraiment que c'est des tunes qui auraient pu être faites directement de l'époque, et ça fait toujours plaisir. On continue avec un autre monsieur aussi qui represse pas mal de ses projets, c'est monsieur Martin Campbell. Il revient avec trois nouvelles releases: Limits of Time, Vengeance et Tears From. Et on va s'écouter justement celle-là, Tears From. C'est disponible de nouveau en 7-inch, toujours en édition limitée, tu sais. Il faut aller donner la force à Martin, parce que ça, c'est de la presse en direct, c'est lui qui s'occupe de tout. Il a voulu sortir de tout le business, label, production, coproduction, et gérer vraiment son patrimoine, et il a bien raison, parce que c'est de la qualité, et au moins il continue à vivre de ça. Listen to the tune Tears From sur le Crucial Reggae Time.

Et oui, le son lourd de Channel One représenté par Martin Campbell. Donc ça, c'est disponible de nouveau en 7-inch. Tu peux aller checker ça sur son Bandcamp. C'est le seul réseau de distribution. Hein. On en retrouve très peu chez les revendeurs ou chez les disquaires. Il faut acheter chez lui. Quand tu vois sold out, tu peux aller checker tout le reste du catalogue. C'est sold out. Donc c'est des presses à chaque fois de 250-300 exemplaires. C'est des presses vraiment limitées. Ça sort un peu cher, c'est pour ça aussi, hein. Mais il y a peut-être des choses qui vont évoluer aussi, donc je t'encourage à aller checker Martin Campbell et à toujours donner de la force. Encore.

Et donc ce projet Spanish Town Special, c'est sorti en fin d'année 2025. Tu peux retrouver ça en digital du côté du Jan Disc Records. Ils ont édité également ça en vinyle. J'ai vu un peu, il y a tous les disquaires qui ont ça un peu, donc tu peux aller checker et leur donner la force. En tout cas, des brand new tunes comme ça de Lone Ranger et dans ce style-là, t'en entends pas toutes les 5 minutes. Donc big tune et big up pour le travail à eux. On continue cette fois-ci, on revient du côté de l'Europe, on va du côté de la Belgique avec le producteur Sima qui, accompagné de Cookies et Panchita Peligros, s'attaque à des vibes Robadub. C'est le début de l'été, c'est pour ça que ça développe des bonnes tunes. Ils appellent ça Robadub. Listen the tune Robadub Love.

et Cookies pour la tune, RobaDubLove, tu peux aller checker ça, c'est disponible de partout sur les réseaux. On va enchaîner parce que le temps passe très vite et on va continuer avec une sélection. Cette fois-ci, on part du côté des États-Unis avec un artiste qui s'appelle Rue Bradford. Il fait une tune sur le dancehall. Listen the vibes.

On va continuer, rester dans cette vibe un peu hip-hop, dancehall, reggae, parce qu'il y a les originaux Negmaron qui ont sorti leur dernier album, qu'ils ont intitulé tout simplement Negmaron, et qui est très tourné vers des associations entre le reggae et le hip-hop. On va commencer, on va se faire deux extraits. On va commencer le premier extrait avec une artiste qui vient de Genève, qui a longtemps été soutenue par Little Lion et Evidence Music, qui ont fait un gros big up et qui a fini par signer chez Island Records. Donc ça fait plaisir de voir des artistes qu'on a suivis depuis très longtemps aller aussi haut. C'est pas pour tout le monde possible malheureusement, donc on va s'écouter ça. Negmaron associé avec Danica, la tune elle s'appelle Question de Feeling. Listen the tune.

premier extrait de ce nouvel album. On va continuer avec un autre extrait, celui-ci pas des moindres parce qu'il fait beaucoup de bruit. C'est les Negmarons qui se sont associés avec Booba il n'y a pas longtemps. Si vous avez suivi, vous avez pu les suivre durant un talk qu'ils ont organisé avec plusieurs rappeurs pour parler de l'état du rap et en général. Et du coup, on va s'écouter en direct la collaboration qu'ils ont fait avec Booba. La tune s'appelle Bitume, Listen to Tune.

écoutez ça et donnez la force pour le travail, parce que les Nègres Marrons, c'est plus de 30 ans maintenant de travail et toujours de la qualité. Big up pour ce boulot. On continue avec un autre nouveau projet, celui-ci on l'attend depuis un moment, c'est As A Lineage qui sort enfin ce nouvel album, mais qui est même son premier album, parce qu'il a enchaîné pas mal de EP, même des albums un peu projet side, on va dire, qui étaient vraiment avec des petits labels, mais qui n'étaient vraiment pas reliés par des gros représentants de la musique. Et As A Lineage, c'est une Jamaïcaine, elle représente depuis un moment, ça fait longtemps qu'elle se bat pour exister dans ce paysage des artistes féminines jamaïcaines, et ça fait longtemps qu'elle s'était associée à King Jamiz. On attendait cet album, enfin il est réalisé en coproduction également avec VP Records, c'est eux qui le sortent sur leur label. C'est sorti le 19 juin, on va s'écouter ça. Il y a déjà Daddy qui vous en a joué il y a à peu près 2 semaines. On continue la découverte de cet album, on commence direct avec une tune qui s'appelle Can't Live For Yourself. Gros message et big voice, un gros big up à As A Lineage pour ce projet.

Yes, donc ce morceau que tu peux retrouver sur le nouvel album Rebel Data de Azalea Nage. On continue parce que le temps passe très vite avec un autre artiste jamaïcain qui a sorti son nouvel album la semaine dernière du côté de Evidence Music. L'album qui s'appelle Heights of Fire, c'est l'original Capleton du... Et on va se faire deux extraits de cet album. On vous en a déjà joué pas mal. Je pense qu'après cette semaine, on aura joué un peu l'album. Donc je t'encourage à aller checker si t'as pas mis une oreille là-dessus. On va commencer avec la première tune qui s'appelle New Age. Listen to the good vibes.

morceau New Age. On va se faire un second extrait de cet album, et cette fois-ci avec du monde sur la version, parce que c'est Monsieur Capelton accompagné de Damian Marley et de Stephen Marley. On va dire que la famille Marley lui avait quand même pas mal de fois tendu la perche pour venir faire des productions du côté de Ghetto Youth International. Là, cette fois-ci, c'est Capelton qui les invite, et le morceau s'appelle Babylon So Evil. On écoute ça tout de suite sur le Crucial Reggae Time.

en digital, bientôt en vinyle, sur tous les supports. Je t'encourage à aller vraiment donner la force à ce label-là. Evidence Music, depuis quelques années, a vraiment donné une contribution énorme pour le mouvement du reggae. Et la preuve, des gros artistes comme Capleton s'y intéressent et sont produits chez eux. Donc va donner au moins une écoute sur ces projets-là, parce que c'est toujours de la qualité. On finit avec un dernier projet. Celui-ci, c'est du côté de Londres, même pas de l'Angleterre, du sud de l'Angleterre, avec un label qui s'appelle Dragon Drop Records. Ils viennent de produire une tune avec Solo Banton et un artiste LSK, un artiste anglais. La tune, elle s'appelle The Calling, sur un reggae hip-hop avec un sample du Big Prophecy de Fabian Miranda. Franchement, la tune à l'envoi, et big up à Solo Banton, toujours présent avec son flow critical. Je vous souhaite à tous une bonne semaine. Boomerang est en train de s'installer et ça continue sur Radio Canu. Big up.

Eh bien bonsoir, c'est Boomerang, comme tous les dimanches de 19h à 20h sur l'antenne de Radio Canu 102.2 sur le www.radiocanu.org. Une émission rock ce soir avec en fil rouge le nouvel album des Dandy Rawls qui s'appelle Pin-Ups, qui est un album de reprise. Alors c'est un clin d'œil certainement à David Bowie qui a sorti en 1973 un album de reprise qui s'appelait Pin-Ups. Et donc là, oui, nous allons écouter trois titres de cet album Pin-Ups des Dandy Rawls. Alors le premier, c'est une reprise de The Runaways, un morceau signé Joan Jett. Et le morceau s'appelle bien sûr, c'est leur tube, Cherry Bomb. Voici donc The Dandy Rawls.

0: Alors, il y a un petit souci. Hein. Voilà. Les Dandy Warhols, on les écoutera tout à l'heure. J'enchaîne tout de suite avec le nouvel album des Lemon Twigs qui s'appelle Look for Your Mind. Et tout de suite, on écoute le morceau. Tout de suite, il arrive. Il s'appelle Nothing But You, The Lemon Twigs.
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Eh bien voilà, nous avons débuté l'émission avec The Lemon Twigs, Nothing But You, tiré de ce nouvel album qui s'appelle Look For Your Mind. Voilà, maintenant les Dandy Warhols vont arriver. Et ils interprètent le morceau des Runaways, Cherry Bomb. Alors pour vous dire aussi que ce double album n'est sorti uniquement qu'en vinyle. Voilà, les Dandy Warhols.

0: Voilà, Cherry Bomb, c'est le premier titre du nouvel album des Dandy Warhols. On écoutera d'autres titres. Alors celui-ci, c'est une reprise des Runaways. Il y a une reprise de deux morceaux de Cult, The Cult, un morceau des Damned, un morceau des New York Dolls, un de Love and Rockets, un des Beatles, un des Birds, un de Grateful Dead, Bob Dylan, America, The Cramps, Violent Femme, The Cure, Gang of Four. Et on écoutera tout à l'heure le titre des Clash. Et puis un autre de Marilyn Manson à la fin. Voilà, maintenant nous allons parler d'une mamie qui se porte bien. Elle est bassiste, elle officie depuis la fin des années 60, fin des années 60. Elle s'appelle Susie Quattro et elle est toujours là. Et je viens d'apprendre qu'elle a 76 ans. J'ai regardé un peu sur Wikipédia son parcours. Alors avant de commencer en solo et de début des années 70, être la reine du glam rock, eh bien, elle avait monté un autre groupe. Et donc là, elle vient de sortir un nouvel album qui s'appelle Freedom, et toujours très rock. Et puis, sur cet album, il y a une reprise du Kick Out the Jams de MC5, et elle a un invité, et elle le fait en duo avec un certain Alice Cooper. Voici donc Susie Quattro.
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Eh bien voilà, Suzy Quattro, eh bien la grand-mère se porte bien, 76 ans je vous le rappelle, elle vient de sortir cet album Freedom, et là elle vient d'interpréter le standard du MC5, Kick Out Jams, avec un certain Alice Cooper. Maintenant, je vous parlais il y a quelques semaines d'un disque d'un groupe que je ne connaissais pas et que j'ai découvert et qui a sorti un magnifique album. Le groupe s'appelle The Softs. L'album s'appelle Gold Star. Et tout de suite, je vous laisse en compagnie de ce groupe car c'est vraiment magnifique. Le morceau titre de l'album, là, Gold Star, on écoute tout de suite The Softs.

Voilà, une excellente découverte, ce groupe The Softs. Je vous donnerai plus de renseignements une prochaine fois. Je vais un peu travailler pour savoir qui ils sont, d'où ils sont, et si c'est, parce que je ne sais pas si c'est leur... Ça ne doit pas être leur premier disque. L'album s'appelle Gold Star et on vient d'entendre le morceau titre de cet album. The Softs, donc je vous le conseille vivement, est vraiment une très très belle découverte. The Softs, maintenant nous allons partir au Danemark. Alors retrouver un groupe qui s'appelle Ice Age. Alors Ice Age était en pause pendant 5 ans à peu près. C'est leur 6e album, For Love of Grace and the Hereafter. Ils sont formés en 2000, je crois qu'il y a 16 ans qu'ils existent. Et donc ils sont danois. Et donc ils ont, cette pause de 5 ans a été, le chanteur a sorti 2 albums solo et il a redécidé de faire un nouvel album avec ce groupe Ice Age. Vraiment, ça aussi c'est une découverte. Le morceau s'appelle The Week, voici Ice Age.

Voilà, ils s'appellent Ice Age, ils nous viennent du Danemark et ils viennent de sortir For Love of Grace and the Hereafter. Voilà, très très bon groupe, très, très très bon groupe, belle découverte que ça aussi, je ne connaissais pas puisque c'est pas leur premier album, c'est leur sixième. Hein. Ils se sont formés il y a 16 ans, donc voilà, ils ont fait un petit break de 5 ans là, et bien bien leur en a pris. Maintenant, alors eux, ils n'arrêtent plus. Je vais vous présenter le nouvel album de Deep Purple. Oui, vous avez bien entendu, Deep Purple qui vient de sortir un album qui s'appelle Splat. Ian Gillan a 80 ans, Ian Paice et Roger Glover, c'en est pas loin, mais ils sont toujours sur la route. Ils viennent en plus en concert à la LDLC Arena le 15 novembre. Voilà, et donc ils viennent de sortir ce morceau, cet album qui s'appelle Splat. Et il y a vraiment du bon là-dedans. Excellent, excellent. Et oui. Deep Purple, on écoute Diablo, tiré de ce nouvel album, donc, qui s'appelle Splat. Deep Purple.

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1: Voilà, Deep Purple, nouvel album qui s'appelle Splat, et on vient d'entendre Diablo. Retour au Dandy Warhols avec leur nouvel album Pin-Ups, avec un album de reprise. Donc là, on va s'atteler à The Clash. Ils ont repris Straight to Hell, et c'est ce qu'on écoute tout de suite, The Dandy Warhols. Alors, The Dandy Warhols, qui sont toujours les mêmes depuis plus de 30 ans maintenant, c'est toujours les mêmes. Je vous dirai qui après. Straight to Hell, the Dandy Warhols, the Clash.

Voilà, Straight to Hell des Clash, interprété par The Dandy Warhols. Alors, les Dandy Warhols, 1993, se sont formés, donc il y a 33 ans maintenant. Courtney Taylor, chant guitare. Zia McCabe, clavier, guitare, basse. Peter Armstrong, guitare. Brent DeBoer, batterie. Voilà. Maintenant, nous allons parler de Social Distortion, qui viennent de sortir un album Born to Kill il y a quelques semaines maintenant. Et dedans, il y a une reprise de Chris Isaak, le célèbre Wicked Game, un morceau magnifique. Chris Isaak, qui était à Lyon le 29 juin, qui était à Lyon. Eh bien, on va lui rendre hommage avec cette très belle reprise de Wicked Game par Social Distortion.

Voilà, c'était Social Distortion et leur magnifique reprise de Wicked Game de Chris Isaak sur leur nouvel album Born to Kill. Maintenant, je vous ai présenté il y a quelques semaines aussi un groupe que je ne connaissais pas. J'avais entendu du bien de ce groupe. Le groupe s'appelle Cut Worms, l'album Transmitter. Et tout de suite, on écoute Worlds Unknown.

Voilà, c'était une gaffe. Et oui, je vous avais présenté, je vous avais annoncé Cutworms avec le morceau Worlds Unknown tiré de leur nouvel album Transmitter. Eh bien non, c'était ce que je devais prévoir, mais j'ai changé d'avis au dernier moment. Ça, c'est le nouvel album des Anglais de Temples. C'est leur quatrième, je crois, qui s'appelle Bliss. Et on va entendre Jetstream Art. Désolé, on écoutera Cutworms un peu plus tard. Maintenant, nous allons parler d'un groupe, alors là, c'est une découverte aussi pour moi, c'est un groupe qui s'appelle Hooray for the Riff Raff. Voilà, eh bien, qui sont ces Hooray for the Riff Raff? Eh bien, c'est le groupe d'une chanteuse qui s'appelle Alinda Segarra, qui officiait, qui était à la Nouvelle-Orléans, et puis qui a déménagé il y a quelques temps maintenant à Chicago, et elle a formé un autre groupe. Mais ça s'appelle toujours Hooray from the Riff Raff. Elle fait tout, de toute façon. Elle chante et elle joue de la guitare acoustique et elle est accompagnée d'un très très bon groupe, notamment le guitariste qui s'appelle Peter Grogan. Et vraiment, c'est très bon. Alors, c'est un album live qui s'appelle Live Forever avec plein de morceaux du dernier album et d'autres titres. Il est très très long, 14 titres. Et puis, on écoute Oak Moon. Voici Hooray for the Riff Raff.

Voilà, c'était Hooray for the Riff Raff en public. Maintenant, voilà Cutworms. Le groupe qui vient de Chicago, qui a sorti cet album magnifique Transmitter, avec Max Clark qui fait tout, qui est chanteur, guitariste, pianiste, bassiste, et qui a écrit tous les titres. Il y a aussi un certain Jeff Tweedy, le chanteur leader de Wilco. Il joue des guitares et de la basse sur cet album. Voilà. Eh bien, on va écouter tout de suite le morceau qui s'appelle World Unknown. Voici Cutworms.

Voilà un excellent album. Il est l'œuvre de Cutworms. L'album s'appelle Transmitter et on vient d'entendre Worlds Unknown. Et bien maintenant, on va terminer l'émission avec The Dandy Warhols, le troisième titre de ce nouvel album Pin-Ups, un album de reprise. Et bien là, j'ai choisi ce soir The Beautiful People de Marilyn Manson. C'est ce qu'on écoute tout de suite. The Dandy Warhols.

Voilà, les morceaux sont enchaînés, c'est désolé. Voilà, donc c'était The Dandy Warhols qui reprenait Marilyn Manson avec The Beautiful People. Ainsi s'achève Boomerang pour cette semaine. Voilà, alors pas d'émission dimanche prochain. Et oui, spécial, je ne serai pas là. Donc rendez-vous le dimanche 19 juillet de 19h à 20h sur l'antenne de Radio Canu sur le www.radiocanu.org. D'ici là, eh bien, portez-vous bien avec la chaleur qui va revenir, la canicule. Tout ça, soyez forts. Et je vous retrouve donc dans deux semaines maintenant. Voilà. Je vous dis à bientôt. Passez de bons moments et bye bye.

Toujours sur Radio Canu 102.2, je m'entends en écho. C'était Tango Minouche de Claude Michel, It's Been Raining de Kimia Dawson et la Nina de Mala Rodriguez. Non.

Vous avez pu écouter dans l'ordre Caïman avec le titre Grand 8. Ensuite, c'était Fanny Swan et le titre Ailleurs partir. Et enfin, le groupe Lundi Matin et la chanson Seul à deux. Vous êtes bien sur les bandes continues de Radio Canut.

Vous écoutez Radio Canu en FM et en stéréo, donc on a fait notre petit quart d'heure reprise. On a commencé plutôt version soul et funk avec Julie Driscoll qui reprenait le Light My Fire des Doors. Ensuite, il y avait Richard Groove Holmes et Ernie Watts qui reprenaient Come Together des Beatles. Et à l'instant, un petit peu plus jazz, c'était John Scofield avec le I Can Get No Satisfaction, Radio Canu, la plus reprise des radios.

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C'était Anna Tijoux, Cassero Lazza, Shake Under the Moon et Waka Palmeré. 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

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Et oui, alors, qu'est-ce qu'on sait écouter dans l'ordre? En premier, Marvin Gaye, le fabuleux Marvin Gaye avec le titre « You know, City Blues ». Ensuite, il y a « Baby Huey » avec « Hard Times ». Ensuite, il y a « Jill Scott Aaron », le héros « Me and the Devil ». 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

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Dans l'ordre, on vient de s'écouter Vicious Irene avec le morceau Agoraphobia. Ensuite, c'était Surrender avec Inertia. Et là, juste maintenant, c'était Jack and the Bearded Fisherman avec le morceau Spies of Congress. 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

0: Radio Canu, on vient juste d'écouter Elliott Smith avec Independence Day. Juste avant, c'était les Pink Floyd avec Let There Be More Light de l'album A Saucer Full of Secrets. Et encore avant, c'était Get Well Soon.
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Vous avez pu écouter dans l'ordre De l'air, le groupe de Thierry Lafitte avec le titre Il pleut. Ensuite, c'était Nicolas Tarik et le morceau Gibraltar. Et enfin, Chfedran avec le titre One Day. Vous êtes bien sur les bandes continues de Radio Canut.

0: Vous venez d'écouter depuis la dernière chanson. La dernière chanson, c'était Pandore, Kung Fu Pandore. Juste avant ça, il y avait Je vais me marier de Lagal. Et la première chanson, c'était Catégorique, Pas la peine. 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
1: Et tout de suite, on passe à François Hadji Lazaro au marché.
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0: Serge Gainsbourg sur Radio Canu. Juste avant, il y avait François Agilazzaro et nous poursuivons
1: avec A Flower, une pièce de John Cage interprétée par Joël Léondre.

0: bonsoir, c'est la causerie en direct sur Radio Canu comme quasi tous les dimanches à 22h et ce soir à la technique nous avons Jean-Yves.
1: Bonsoir Fab.
0: Bonsoir, et Clara n'est pas là mais on lui fait des bisous et on lui souhaite de pouvoir être là rapidement. Voilà, parce que bon bah c'est pas sa volonté de pas être là, donc voilà. Et donc bah, on va passer cette émission comme d'habitude. Alors on va d'abord, juste je vais dire un truc. Et vous nous excusez, il fait une chaleur de bœuf dans ces studios. Donc on va essayer de tenir le mieux qu'on peut et essayer de pas s'effondrer avant la fin de cette heure. Mais en tout cas, il fait très très très très chaud. Voilà.
1: En effet.
0: Et donc du coup, Jean-Yves, toi tu vas commencer par un cadeau d'anniversaire aux policiers.
1: Tout à fait. Alors, est-ce que... Ouais, c'est bon, tu m'entends bien
0: oui,
1: aussi.
0: Oui, je t'entends bien.
1: Ok, j'étais pas sûr. Bon, alors, en effet, ce soir, je vais vous causer d'une proposition de loi... qui doit être débattue après-demain, à savoir mardi 7 juillet. Alors, cette loi, elle avait déjà été déposée par les LR, les Républicains, en janvier, 2026. Mais la gauche avait alors mobilisé une quarantaine de rappels au règlement, une quinzaine de suspensions de séance et des dizaines de sous-amendements, ce qui avait permis finalement de ne pas aller au vote de cette formidable loi.
0: Ouais, c'était dans leur niche parlementaire.
1: Oui, c'est ça. C'était en janvier, ils avaient une période où c'est
0: les LR
1: qui proposent des textes. Alors, quelle est donc cette loi ? Alors, déposée donc par le député, les Républicains, un certain Éric Pauget, elle vise à instaurer, je cite, « une présomption de légitime défense pour les forces de l'ordre dans l'exercice de leurs fonctions ». Et ça, ça vaudra jusqu'à la police municipale. Alors ce texte, hein, il est soutenu par le gouvernement. Celui-ci, à l'époque, avait déjà fait adopter, hein, lors d'une première discussion, donc en janvier justement 2026, un amendement tendant à créer une présomption de légalité des tirs par les forces de l'ordre. Alors aujourd'hui, hein, un tir de policier ou gendarme doit être démontré comme étant strictement nécessaire et proportionné. Et ben demain, il sera automatiquement présumé légal. Voilà.
0: Ah ben c'est marrant parce que j'avais fait une petite chronique sur la police des polices, en expliquant déjà à l'IGPN, en expliquant déjà à l'époque que la police des polices avait une tendance assez marquée à ne jamais voir ce qui se passait. Mais alors là, si tu pars du principe que tout est légitime, elle a même plus besoin de regarder.
1: Donc c'est à peu près ça, oui. Donc, cette nouvelle proposition de loi, elle ne vient pas non plus de nulle part. C'est-à-dire qu'elle ne s'appuie pas sur rien. Le terrain était déjà préparé parce qu'on peut se rappeler qu'elle s'appuie sur une législation adoptée en 2017 qui apportait déjà un changement majeur. À savoir, la loi, en fait, elle a élargi les conditions dans lesquelles les forces de l'ordre peuvent utiliser leurs armes. Donc, et ça, je crois que ça avait été fait par un ministre à l'époque, soi-disant de gauche, Cazeneuve, si je ne me plante pas. Comme quoi, la gauche de gouvernement, c'est quand même formidable, n'est-ce pas ? Hein ? On va pas partir là-dessus. Dans les faits, en fait, hein, ça veut dire qu'un policier ou un gendarme peut ouvrir le feu sur une personne qu'il pense susceptible de représenter un danger. Ce qui n'est absolument pas subjectif. Hein.
0: Alors, si c'est les mêmes critères de sélection habituels de la police, ça veut dire donc une personne plutôt pas blanche.
1: Ouais, plutôt, ouais, en effet.
0: Voilà, pour si on prend le truc comme ça. Parce que globalement, quand même, on se rend compte que ce qui, aux yeux de beaucoup de policiers, a l'air de représenter un danger, c'est pas blanc.
1: C'est pas faux.
0: Voilà.
1: Ou alors, ça peut être des gens qui veulent aussi prendre des photos. Je me souviens d'un jeune qui s'était fait éclater la gueule pendant les manifs, je crois, contre la réforme des retraites, je crois, à l'époque, et qui avait mangé le trottoir grâce à la police. C'est ça qu'il faut dire maintenant.
0: Parce que c'est de la légitime défense.
1: Ah bah oui, c'était de la légitime défense, il n'avait rien. Donc forcément, ils se sentaient en danger, les policiers, il faut bien comprendre. Ils ne sont pas du tout armés, eux. C'est complètement dystopique.
0: Surtout que je me dis quand même, on est dans une période où on a quand même envoyé des voitures de police pour arrêter un gamin avec un pistolet à eau.
1: Ouais, c'est ça.
0: Hein, donc il y a un moment, il faut peut-être se replacer les esprits, de se dire cette loi, elle arrive au moment où on envoie des policiers enlever des piscines parce que les gens ont chaud et qu'ils se mettent dans les piscines.
1: Hein. C'est ça.
0: Et on va arrêter un gamin parce qu'il a un pistolet à eau et qu'il fait semblant de faire une douane en disant « Ah, si tu me donnes pas 2 euros, je t'arrose
1: ouais. !»
0: Voilà.
1: Alors, il faut que les personnes ne soient pas blanches et ou pauvres.
0: Voilà, c'est ça.
1: C'est vraiment un critère de sélection de la police nationale, les gendarmes, etc., etc. Alors, la proposition de loi donc amendée, hein, elle crée en fait une présomption de légalité des tirs et inverse donc la charge de preuve. L'usage de leur arme à feu par les forces de l'ordre sera donc considéré, a priori, comme légal, c'est-à-dire nécessaire et proportionné.
0: Donc on en fait des citoyens non-citoyens.
1: Ouais, c'est ça.
0: Parce que je rappelle quand même que ce qui fonde théoriquement la citoyenneté en France, c'est l'idée que tu es soumis à la même loi que ton voisin.
1: Ouais.
0: Donc eux plus.
1: Non, c'est ça. Bon, en même temps, déjà par maintenant,
0: déjà
1: on avait
0: mal,
1: quelques,
0: oui, mais
1: quelques suppositions qu'ils n'avaient pas forcément les mêmes lois que nous.
0: Je faisais un peu d'ironie.
1: Mais je sais bien, évidemment, que ce serait la causerie sans ironie. Je reviens à mon texte. Il appartiendra donc au procureur, en pratique aux familles de victimes, de démontrer que le tir mortel n'était pas justifié. Ok. Alors concrètement, hein, le fonctionnaire ayant fait usage de son arme à feu ne pourrait plus être placé en garde à vue, ce qui fera obstacle au recueil de sa version, à la réunion des premiers indices et in fine donc à la manifestation de la vérité. Alors, or, le droit à la vie, parce que ça c'est pareil, hein, c'est un droit fondamental en fait,
0: oui, tout à fait,
1: qui encadre beaucoup de choses.
0: Et qui est aussi dans la Déclaration européenne des droits de l'homme.
1: C'est ça. Le droit à la vie ne se limite pas à prohiber les atteintes arbitraires à l'existence, il oblige également les autorités à mener une enquête rapide, impartiale et approfondie lorsqu'une personne trouve la mort à la suite de l'intervention d'un agent public. Alors, on peut déjà effectivement avoir aujourd'hui plein d'exemples qui démontrent
0: que c'est pas fait.
1: Mais si demain, il y a une loi qui en plus appuie tout ça, on est sûr que ce sera plus du tout fait. Donc, aujourd'hui, hein, les enquêtes sur les tirs mortels de policiers sont déjà très longues et difficiles, et beaucoup n'aboutissent pas. Quelle surprise. Demain, le travail d'enquête sera donc terriblement affaibli, et certaines enquêtes pourraient être réduites à une simple formalité, un petit coup de tampon, alors que les premières heures d'une enquête, elles sont cruciales pour la collecte des preuves. C'est là qu'on récupère les images de vidéosurveillance avant qu'elles ne soient effacées, qu'on saisit les téléphones avant que les messages ne disparaissent, qu'on interroge les témoins chauds, etc., etc. Il est certain que cette absence d'investigation sur le recours aux armes à feu aura donc une influence directe sur le nombre de tirs mortels.
0: Bah, si t'es tranquille, tu tires plus facilement.
1: Bah oui. Alors justement, je voulais faire un petit rappel hein, que j'ai, enfin, je l'ai pas sorti de mon cervelet, c'est je me suis beaucoup appuyé sur le travail d'Amnesty International qui a vraiment fait un truc très très bien autour de cette loi. Et il rappelait que la France en fait avait déjà été épinglée en 2024 hein, par le Conseil des droits de l'homme des Nations Unies pour son, je cite, recours excessif à la force. C'est marrant ça, par contre, on n'entend pas les Retailleau, les Macron, les, comment il s'appelle, l'autre là, du Nord qui veut louer des appartes contre des viols et tout, Darmanin, pardon.
0: Ah oui.
1: On les entend pas sur les plateaux en fait parler de ça. C'est marrant en fait quand l'Europe ou l'ONU sanctionne la France ou en tout cas montre un peu du doigt la France, bizarrement, personne n'en parle. Alors que c'est quand même assez régulier. Hein. Là c'est sur un sujet, mais il y en a plein d'autres sur lesquels la France se fait régulièrement taper sur les doigts.
0: Ouais, puis on va quand même rappeler que la police, elle tue entre 10 et 15 personnes par an quand même. Hein. Donc,
1: tu es gentil, parce que justement
0: selon les chiffres officiels, mais après, je sais pas quels sont les chiffres réels. Quoi.
1: Oui, ça c'est toujours pareil. Hein. Ces 20 dernières années, hein, la Francis, on avait dit qu'il faisait chaud, qu'on était fatigués. La police française est celle qui aurait tué le plus de citoyens en Europe, d'après les recherches du sociologue Sébastien Rocher. En 2025, le nombre de personnes qui ont été tuées suite à l'intervention des forces de l'ordre est 49 personnes.
0: Ah oui, j'étais en dessous du chiffre, mais
1: ouais.
0: Le chiffre officiel qui avait été donné, c'était 15, je suis resté là-dessus.
1: Et en mai 2026, on comptait déjà 22 personnes tuées. Voilà. mais la patrie des droits de l'homme, tout ça, notre système laxiste, tout ça.
0: Donc, si on reprend ce que tu dis depuis le début, ça veut dire que dans ces 49 morts, demain, si la loi passe, ils étaient légitimes.
1: Ouais. Bah déjà là, je pense qu'il y en a beaucoup qui, pour selon le pouvoir, sont légitimes. Mais oui, ça veut dire ça, en fait. Ça veut dire que demain, il n'y aura plus rien. Et ça sera aux familles de se démerder pour démontrer que ce n'était pas légitime. Alors là, il faut déjà avoir les outils qui puissent permettre...
0: Bah, les outils et les moyens.
1: C'est-à-dire c'est ça.
0: Il faut aussi pouvoir se payer un avocat qui a les moyens de se dire « je vais tenter de l'investigation », il faut payer des contre-enquêtes, c'est extrêmement coûteux tout ça.
1: Ouais, c'est ça. Alors pour celles et ceux qui ne comprendraient toujours pas le problème avec cette proposition de loi, il y a un exemple, encore une fois, donné par Amnesty International qui va illustrer la chose. Le 17 octobre 2020, Olivio Gomez avait 28 ans, était père de 3 enfants. Il rentre tranquillement chez lui à Poissy. Une voiture de police le suit jusqu'en bas de son immeuble. Les policiers sortent de leur véhicule pour procéder à un contrôle. Olivio n'obtempère pas immédiatement et avance légèrement sa voiture, juste avant de sortir de sa voiture lui aussi. Ok ? Mais un policier tire 3 balles. Olivier meurt en bas de chez lui. Une enquête s'ouvre. Les images des caméras de surveillance sont récupérées à temps. Elles montrent que la légitime défense invoquée par le policier ne tient pas. 6 ans après les faits, j'ai bien dit 6 ans, le policier est condamné à 10 ans de prison pour meurtre. Voilà. Si la loi soutenue est votée, loi soutenue par le gouvernement, entre autres. Si cette loi elle avait existé en 2020, ben en fait, le tir responsable de la mort d'Olivio aurait été présumé légal.
0: Et donc, on ne met pas l'enquête en place.
1: On récupère moins vite les vidéos de surveillance, etc., etc., si on arrive à les récupérer. Et on n'interroge pas le flic.
0: Oui, et on n'interroge pas non plus les voisins,
1: etc.
0: Donc après, c'est soumis à doute. Si on t'interroge 4 mois après, on va dire bah, vous vous rappelez de ça, mais c'est peut-être pas exactement ce qui s'est passé.
1: Ouais. C'est ça. Il y a aussi une autre réalité qu'il faudrait également prendre en considération lorsqu'on parle de la police, etc., etc. C'est le racisme. Okay ? Lorsqu'on sait qu'un jeune homme perçu comme noir ou arabe a 20 fois plus de risques d'être contrôlé que le reste de la population, selon le défenseur des droits,
0: ce que je rappelle, n'est pas un gauchiste.
1: C'est ce que j'allais dire. Ce n'est pas une officine anarchiste, donc plus radicale que des gauchistes quand même.
0: Oui.
1: On est clairement en droit de penser qu'ils seront les premières victimes, sachant qu'ils sont déjà la majorité des victimes actuelles. Donc, ça ne fera qu'être encore plus.
0: Ouais, c'est un permis de tuer qu'on est en train d'essayer de mettre en place.
1: C'est exactement ça. Dernier rappel aussi, avant que je termine, la présomption de légitime défense pour la police, en fait, c'est une mesure phare du programme de l'extrême droite.
0: Non, sans blague.
1: C'est fou, hein.
0: Alors là, je suis surpris.
1: Ouais, mais n'oubliez pas d'aller faire barrage, parce que l'extrême droite, elle risque d'aller au pouvoir. En fait, ces lois sont déjà au pouvoir. Enfin bon, bref, j'ai pas tout compris. Donc, ce qu'il fait, et donc de l'extrême droite, mais aussi de la droite. Alors, pas d'extrême droite, la droite, même si elle aime beaucoup se frotter à l'extrême droite. C'est bizarre, on a l'impression que le champ politique se réduit de plus en plus vers l'extrême droite. C'est bizarre, vraiment, à ne plus rien comprendre. Et ça, c'est depuis de nombreuses années. Elle figurait déjà dans le programme de Jean-Marie Le Pen.
0: Ouais, c'est dire à quel point ça date.
1: 2007, parce que la charouine, ça met du temps quand même à claquer. On rappellera qu'il est mort il n'y a pas très longtemps. Puis dans celui de Marine Le Pen en 2012 et en 2017. Mais c'était également défendu par Nicolas Sarkozy en 2012, ainsi qu'Éric Ciotti. Alors il y en a un qui a déjà osé quand même franchir le pas, Éric Ciotti, qui maintenant assume le fait d'être un mec d'extrême droite.
0: Non, il l'a dit l'autre jour, il n'est pas d'extrême droite, il est de droite réelle. Ok, alors accroche-toi. Parce que...
1: Bah écoute, il doit y avoir des gens qui y croient, ou alors qui ne s'assument pas comme d'extrême droite. Donc
0: c'est ça
1: permet
0: le problème.
1: Ouais, c'est ça en fait, c'est fou, hein. Personne ne s'assume d'extrême droite.
0: Bah non.
1: C'est fou, bah, assumez-vous, n'ayez pas peur, n'ayez pas honte, vous le faites si bien. Vous avez même une chaîne pour vous de télé, des radios, tout ça, enfin bref. Et bien sûr, hein, Éric Zemmour, le prophète d'extrême droite, négationniste, révisionniste, etc., etc., etc.
0: Et condamné pour haine raciale.
1: Mais qui a toujours pignon sur rue sur certaines chaînes et radios. Hein. Lui, il kiffe cette loi aussi, hein, même si lui, encore une fois, il proposait d'aller encore plus loin. J'ai pas noté les détails de ce que lui propose, parce que je me dis bon.
0: Peut-être qu'il a un petit Roland de. Ça lui manque peut-être le franquisme.
1: Oui, peut-être.
0: Parce que sous Franco, il avait mis en place l'idée en Espagne que toute personne qui était vue comme contraire à l'État pouvait être abattue. Comme ça au moins c'est bien.
1: C'est pas impossible qu'il kiffe ça.
0: Non mais je dis ça avec un peu d'ironie et pardon pour les gens qui ont connu le franquisme parce que je ne ris pas du franquisme évidemment. Mais on voit quand même que le Roland qu'il y a derrière c'est ça, c'est-à-dire c'est l'idée de dire il faut que la police ait une impunité totale et après on comptera les morts après, on verra bien quoi.
1: Exactement.
0: Et c'est juste dingue en fait d'en être là quoi. Et d'avoir surtout des gens qui peuvent s'exprimer comme ça sans contradiction réelle. En fait, c'est surtout ça qui est problématique.
1: Oui. Et quand t'es condamné à de multiples reprises, tu peux continuer à être invité. Enfin, tu me diras en même temps, CNews, ils ont le pédocriminel.
0: Oui,
1: enfin,
0: bien sûr.
1: Ça va quoi, c'est vraiment de la libre antenne chez eux, hein. Ouverte à toutes les merdes. Alors bref, cette loi est une couche supplémentaire de merde. Oui, il y en a beaucoup ce soir de merde, mais parce que j'ai pas d'autre mot en fait. Dans un État qui est toujours le garant de la seule violence autorisée. Ne l'oublions jamais, la seule violence légitime, c'est celle de l'État. Soi-disant. C'est lui qui l'a dit.
0: Il l'a écrit.
1: C'est le maître du jeu qui décide de... très bien. Alors quand on vous dit ici régulièrement hein, que l'État fait partie du problème, peut-être que là c'est encore un exemple supplémentaire.
0: En tout cas son bras armé risque d'être encore plus libre qu'il ne l'était jusqu'à maintenant.
1: Effectivement.
0: Pas libre de faire n'importe quoi, je veux dire.
1: Oui.
0: Parce qu'il n'était pas très contraint jusqu'à maintenant.
1: Effectivement. Et je me disais en dernière observation, après je lâche vraiment le micro, c'est aussi quand même assez intéressant d'observer que, par exemple, lorsque des associations, et même je crois à l'époque le défenseur des droits, là aussi, demandaient que les personnes qui ont subi un contrôle d'identité reçoivent un récépissé, c'est-à-dire un papier signé par les keufs en disant « Ok, on vous a contrôlé à cette heure-ci, ce jour-là. » Comme ça, par hasard, dans les quartiers plutôt pauvres, pour les personnes pas forcément blanches, qu'elles ne se fassent pas contrôler 3, 4, 5, 6 fois dans la même journée, vous voyez. Et bien ça finit aux oubliettes. C'est marrant quand même. Alors que là, pour donner un droit d'assassiner pour les keufs, et ben là, ça passe crème en fait. Comme quoi, finalement, hein, l'État et ses serviteurs sont toujours là pour défendre les chiens de garde qui portent du bleu, des uniformes, etc., etc. Donc là, encore une fois, ne l'oublions pas. Peut-être que la solution ne se trouve pas dans le fait de prendre le pouvoir dans un État.
0: Mais peut-être d'abattre l'État.
1: Peut-être.
0: Enfin, un truc comme ça.
1: Ça aussi, en profitons de le dire, parce que peut-être que dans quelques années, on sera tiré dessus parce qu'on aura dit ça, quoi. Voilà, bonne odeur de merde dans ce beau pays qu'est la France, n'est-ce pas?
0: Ouais, et moi, je voulais juste ajouter un petit truc, parce que ça m'a fait un peu... pas sourire, parce que ça me fait pas sourire, mais on voit un petit peu les gros sabots qui arrivent tout de suite. Là, j'ai vu plusieurs députés LR qui sont passés sur les plateaux, justement, pour dire que c'était bien que cette loi soit reprise. J'ai vu aussi le ministre de l'Intérieur actuel.
1: Oui, il est à fond derrière
0: et qui nous explique par exemple que on n'imagine pas par exemple c'était Nunez d'ailleurs je crois qu'il a dit ça, alors peut-être que c'est pas lui mais en tout cas c'est sur un plateau où il était, il y a quelqu'un qui a dit on n'imagine pas par exemple que lorsque le Bataclan a eu lieu on aurait interdit aux policiers de tirer. Alors, juste lui rappeler d'abord que personne n'a empêché les policiers de tirer, oui. Que deux, on est dans un cas extrêmement particulier qui n'a rien à voir avec la présomption de légitimité, parce que c'est, en fait, ça s'appelle l'extrémisation. C'est-à-dire, on va sur un fait extrêmement grave, hein, les attentats du Bataclan, c'est une horreur, enfin, les terrasses plus le Bataclan, c'est une horreur absolue. Je veux dire, personne ne va nier ça. C'est comme l'attentat de Nice. Je veux dire, voilà, personne va dire, la police aurait pas dû intervenir. Enfin, personne dit ça à ce moment-là. Et c'est logique. Par contre, là, on parle pas de ça. Et en fait, le truc, c'est de créer une espèce de d'électrochoc, de dire ah vous rendez compte, ils veulent empêcher les policiers, mais personne n'a dit que le jour du Bataclan on voulait pas que la BRI intervienne, hein, pour être très clair. Par contre y a, là on est en train de parler de la police courante, c'est-à-dire des gens qui sont sur dans la rue hein, tous les jours, qui croisent quelqu'un et puis bon la personne elle a un geste un peu brusque et bah pouf on lui tire dessus parce qu'on estime qu'on est légitime à le faire. C'est pas tout à fait le même contexte, c'est même pas du tout le même contexte. Mais là où il y a un problème, c'est qu'on commence à parler de cette loi en partant d'un contexte extrêmement particulier qui heureusement pour nous ne se produit pas tous les jours quand même, et qui en plus est vraiment un contexte où au départ il n'y a pas la police. Vous voyez ce que je veux dire, c'est-à-dire quand un attentat démarre il n'y a pas la police sur place, elle arrive, elle intervient, elle sait dans quel cadre elle intervient, et on sait qu'à ce moment-là qu'il y a une intervention armée, ça fait plaisir à personne, mais on voit bien que de toute façon il n'y avait pas 50 000 solutions. Mais là en fait quand on part en démarrant en disant mais vous voyez ils veulent interdire la police de... mais c'est pas du tout ce qui est dit. Nous, ce que disent les gens qui s'opposent à cette loi, c'est simple, c'est dans les hors des cas extrêmement particuliers tel un attentat, la police doit se comporter parfaitement.
1: Ben oui.
0: Et même d'ailleurs dans un attentat, parce que si elle, alors je vais d'ailleurs j'ai quelqu'un répondu comme ça, je trouve ça très bien, qui avait dit bah oui mais enfin la BRI elle a pas tiré dans le tas dans le Bataclan en disant on tue tout le monde et puis on verra bien après. Et vous voyez c'est le truc. Et c'est ça en fait le truc, c'est qu'à un moment donné même dans un cas extrêmement particulier, ils se sont comportés à peu près mieux que ce qu'ils auraient, voilà. Et c'est normal, en plus, c'est ce qu'on leur demande. Et là, en fait, quand on commence à partir comme ça, on voit bien la petite musique qu'il y a derrière. C'est qu'à derrière, il y a d'abord, un, faire peur aux gens, donner l'impression que la France est à feu et à sang, ce qu'elle n'est pas. Faut arrêter à un moment donné. Personne ne nie qu'il peut y avoir des problèmes de violence ou autre. C'est pas ça le problème. Ça existe, ça a toujours existé, la violence intra-humaine, interhumaine, je veux dire. C'est pas nouveau, voilà. Bon, voilà. Mais là, c'est vraiment cette petite musique. Et cette loi, bah, c'est un petit peu le truc qui vient se rajouter à tout ce qu'il y a en ce moment avec, des drames terribles, mais voilà, qui se produisent, mais qu'on tire beaucoup en épingle ou qu'on met beaucoup en avant parce que c'est la campagne présidentielle. À chaque fois que ça approche une campagne présidentielle, voilà, on commence à voir sortir la moindre altercation, le moindre truc, et ça va du truc le plus dramatique, qui est effectivement à dire qu'il peut être la mort d'un enfant d'un côté, versus un gamin avec encore une fois avec un pistolet à eau sur les quais à Paris, quoi, du canal Saint-Martin. Quand on en est dans cette truc de mettre des égales de partout, c'est-à-dire qu'on met égal aussi bien sur l'attentat du Bataclan à Hamza Ladouane, je crois que c'est ça son surnom, qui s'était donné sur le canal du quai Saint-Martin, mais on a un problème. Ça veut dire qu'on est en train de nous dire la police doit pouvoir faire ce qu'elle veut, tuer qui elle veut, quand elle veut et intervenir comme elle veut. Dans un état dit de droit, et moi j'ai un problème déjà avec l'état au départ et avec le droit en général, parce que la justice bourgeoise elle est aussi écrite pour les bourgeois, en fait quand même là en fait c'est une contradiction totale de ce qu'est censé être la République. C'est l'idée de dire, on va avoir une force au milieu de la République, la police, qui aura de compte à rendre à personne.
1: C'est ça.
0: Voilà. Et ben ça s'appelle pas la police, hein. Ça porte un nom, c'est des mercenaires. Voilà. Et donc à un moment donné, quand on commence à vouloir basculer vers du mercenariat, c'est-à-dire des gens qu'on va payer et puis on leur demandera juste de faire le boulot, mais pas vérifier ce qu'ils ont fait, et ben c'est qu'on est peut-être un petit peu en train de dériver vers quelque chose de vraiment pourri.
1: Un tout petit peu,
0: voilà.
1: Je pense.
0: Pardon, c'était mon coup de gueule.
1: Non, mais voilà, donc suivez l'actualité, hein, parce que cette loi va donc être débattue mardi. On va essayer de...
0: En plein pendant le mois de juillet, en plus, c'est le truc. C'est le moment où tout le monde est bien là.
1: Et puis, enfin, vraiment, je veux dire, c'est pas comme si c'était la troisième canicule qu'on va se bouffer dans la gueule.
0: Tout à fait.
1: C'est pas comme si... Enfin, il y a plein d'autres choses dont d'ailleurs tu vas parler tout à l'heure.
0: Ouais.
1: C'est pas comme s'il y avait plus urgent là que de donner le droit à la police, donc aux gardiens de l'État, de tirer dans le tas. Non, il y a vraiment ça, c'est le plus urgent, vraiment, vraiment, écoutez bien les gens et ayez confiance. Ayez confiance
0: et
1: en l'État
0: confiance.
1: Et la police. Et bien, on se passe une petite zic et on se retrouve juste après.
0: C'est parti. 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

0: Et on vient de s'écouter, enfin vous, pardon, vous êtes toujours dans la causerie, hein, vous êtes toujours à l'écoute évidemment de Radio Canu, et on vient de s'écouter le titre Night Drive de l'artiste Alevia en compagnie de Dagmawit Aneha.
1: Oui, ça doit être ça.
0: Je ne suis pas planté.
1: Bah, je ne sais pas, c'est Clara qui a choisi le
0: titre. C'est Dagmawit Aneha en compagnie, enfin, qui accompagne l'artiste donc Alevia.
1: Ouais. On aurait dû appeler Clara pour qu'elle présente le titre.
0: Désolé, comme dit, il fait chaud, désolé, tout ça. Donc, c'est Fab qui prend la suite. Et oui. Toi, tu. Bah, qui aurait pu prédire?
2: Mais oui. Mais qui, mais qui aurait pu prédire, dis donc.
1: Alors, c'est le refrain du moment, hein, après deux canicules inédites, que l'on s'est quand même pris dans les dents en moins de 2 mois. Hein. Je vous rappelle, la première au mois de mai, la deuxième au mois de juin, et la troisième en ce moment. Voilà. Et donc la troisième, elle arrive là, elle commence aujourd'hui, et puis elle va bien bien monter, hein, comme vous allez pouvoir le constater jusqu'au 14 juillet. Bon courage à toutes et tous. Alors on voit ainsi des journalistes, plutôt des éditorialistes d'ailleurs, hein, que des journalistes dans ce cas-là, nous expliquer qu'ils n'avaient jamais entendu dire que ça pouvait arriver. Qu'on leur avait peut-être mal expliqué d'ailleurs, hein, et que c'est un peu la faute des scientifiques qui n'auraient pas été clairs.
0: Ils sont pas très pédagogues.
1: Ils sont pas très clairs quand même. Hein. Alors oui, c'est que ces bêtes-là n'ont peur de rien et certainement pas de tordre le réel pour avoir raison à tout prix. Du côté des politiques, je vous rassure, c'est pas mieux. Le gouvernement nous ressort son plan d'adaptation pour une augmentation des températures de plus 4 degrés en moyenne sur la France, comme si cela voulait dire que tout allait bien se passer. Alors d'autres nous vendent la climatisation comme solution miracle. Je vais revenir sur tout ça, mais autant vous dire qu'on n'est pas à la hauteur des enjeux, hein, tout de suite. On est même très très très très très loin. Ou comme dirait... Pardon, Big Flo, ça n'a rien à voir avec ce qu'on devrait faire. Voilà, pour être clair, pour ceux qui ont la référence. Alors, il fait chaud. Alors, il y a qu'à voir à Lyon, la nouvelle présidente de la métropole qui veut remettre la bagnole de partout parce que les écolos, ils ont mis des arbres et que vroum vroum, c'est mieux que les gazouillis des oiseaux, non mais. Hein, on en est là quand même, hein, politique. Ça plane pas très très haut. Et pour parfaire le jeu du cirque, on a des revendeurs comme Lidl qui mettent en place des pièges à buzz en mettant en vente des climatiseurs, pardon, c'était des ventilateurs parce qu'ils ont dit climatiseurs, mais en fait c'était des ventilateurs, à prix cassé. Mais en commandant un minimum de volume pour provoquer des émeutes dans leur magasin. C'est toujours un peu de pub gratos, hein, prise sur les réseaux sociaux, sur le dos des plus pauvres. Parce que si on peut quand même se servir des plus pauvres dans cette période-là, allons-y gaiement. Alors on va faire un petit peu le point quand même. Bon, déjà, sur qui aurait pu prédire, autant vous dire qu'à la causerie, on se demande parfois jusqu'à quand on va nous prendre pour des lapins de 2 semaines. Hein. Depuis plus de 13 ans que l'émission existe, nous parlons régulièrement du climat, de climatologie et de tout ce qui devrait arriver. 13 ans, hein. Ça fait depuis mars 2013. Hein. Voilà. Et je pense qu'on doit faire un truc sur le climat au moins tous les 2 mois. Donc vous faites le nombre de fois qu'on a parlé du climat. Et donc, ce que l'on vit là, eh ben nous, à la causerie, eh ben on n'est pas surpris. Donc c'est ça le problème. C'est-à-dire que nous, on le redoutait. On n'avait pas envie que ça arrive, on n'avait pas envie d'avoir raison, mais on n'est pas surpris. Ça y est, on y est, quoi. Parce que nous avions quand même parlé des rapports des scientifiques. Alors du GIEC, certes, mais pas que. Et d'autres sources, d'ailleurs, qu'on avait citées. Et d'autres climatologues et d'autres rapports qui allaient toutes, c'est ça qui est le plus intéressant, toutes dans le même sens. C'est-à-dire qu'on n'en avait pas trouvé qui disaient ça va bien se passer. Donc on aurait adoré faire ça. Alors, on va rappeler ce qu'on a dit ces dernières années. Donc le sens qu'il y avait, c'était donc celle d'une accélération du réchauffement climatique, en particulier sur l'Europe, et l'arrivée de situations extrêmes, comme des hivers à 20 degrés, ah tiens, parce que vous vous rappelez qu'on avait eu des hivers à 20 degrés ? Bah oui, on les a eu l'hiver dernier, voire 25, je vous rappelle qu'il faisait 23 à Noël, des canicules plus précoces pouvant démarrer en avril, là c'est mai, mais on n'est pas trop loin. D'une sécheresse plus puissante, ça en y est. Hein. La France n'a jamais été aussi sèche depuis 1976. Et de l'arrivée aussi de tornades sur nos territoires. Oh oui, parce qu'en France, on a du mal à dire le mot tornade.
0: Non, c'était des vents violents.
1: Voilà, alors on dit fort coup de vent. Mais alors, quand un toit est arraché à la verticale, ça s'appelle une tornade. Mais bon, c'est pas grave. Des pluies proches de la mousson de type pays tropicaux. Ça, on y a eu le droit, et de l'impact de tout cela sur le bâti, les cultures et la montée des violences, hein, et puis sur les morts prématurées. Et ben oui, depuis 13 ans, on a parlé de tout ça quand même dans la causerie. Et oui, dans notre petite émission sur Radio Canu, et je dis bien petite émission hein, sur Radio Canu, nous avons fait de la veille scientifique et tenté d'alerter. Et ce n'est même pas notre métier à la base, hein, faut être très clair. Hein. Et on n'a pas 50 heures par semaine à passer sur tout cela. Et pourtant, on y est arrivé. Autant vous dire que quand les politiques que l'on paie quand même grassement, eux, hein, globalement, et leurs divers conseillers et attachés, parce qu'ils ne sont pas tout seuls les politiques, ils ont plein de monde autour d'eux, quand les journalistes éditorialistes dont c'est le métier, quand les maires des grandes villes ou des métropoles vous sortent qu'on ne pouvait pas savoir, bah ils nous chient dans la bouche. Voilà, je suis désolé, l'expression peut vous paraître très violente, je suis désolé.
0: Ouais, ce soir on dépasse vraiment toute la limite de gros mots.
1: Ouais, mais surtout que là je l'avais même écrit, donc même pas de souci. Je l'ai même écrit sur ma chronique, j'ai chié dans la bouche. En fait ça c'est peut-être violent, mais ça l'est quand même moins que ce que provoque leur inaction quand même globalement, volontaire, faite pour quand même protéger les riches et le capital, hein, parce qu'on va quand même rappeler que si on ne fait rien, c'est avant tout pour protéger les riches et le capital, hein.
0: Ah mais je crois que j'en avais parlé la semaine dernière ou je sais pas, non on n'était pas là, je sais plus.
1: Non, la semaine d'avant, on n'était pas là.
0: Ouais. Je veux quand même rappeler que une des premières choses qu'a dit le Premier ministre au moment de la canicule, c'était il faudra prolonger
1: oui, les soldes. Les soldes, il faut prolonger
0: d'accord,
1: les soldes.
0: D'accord.
1: Oh, j'ai adoré.
0: Vive le capital.
1: Non, mais il y a des moments. En fait, pardon, je ris parce qu'il fait chaud et puis je crois que je suis un peu à bout. mais en fait, il y a des moments où, vous savez, il y a un film qui s'appelle Idiocratie. Et le gars, quand il a fait le film, vraiment, il s'est dit non, mais ça, jamais on n'arrivera là, vous voyez.
0: Ouais.
1: Et regardez Idiocratie, en fait, en fait, on y est. Et c'est ça qui est juste dingue, c'est de se dire, mais même la pire des dystopies idiotes qui a été écrite, voilà, on est dedans. Et c'est ça qui est fou, quoi. Ouais. Parce que dans l'idiocratie,

0: Oui, ben, enfin, je sais plus si t'en parles après, mais il n'y a qu'à voir avec une première ou une deuxième canicule en France. On va attendre les chiffres parce que les chiffres.
1: On doit être au-delà de 10 000 morts, franchement.
0: Donc.
1: Je pense.
0: Je pense que oui, le million de morts peut être très rapidement.
1: Et puis ça va pas être lié qu'à la chaleur, je vais en parler.
0: Non, oui, oui.
1: Parce que c'est bizarre hein, quand même de le poser comme ça, je sais, mais c'est pourtant ce que proposent les politiques en ce moment. Ils nous disent on va s'adapter et puis on verra. Mais en fait, ça marche pas. Oui. Quand on vous parle de la clim partout, bah, je vous le dis sincèrement, c'est complètement con. Alors non pas que quand on est dans une salle climatisée on n'est pas bien, je peux vous dire le contraire, mais c'est complètement couillon de mettre ça comme truc. Pourquoi ? Parce que on va être clair, oui, il faut climatiser les lieux collectifs, ça c'est clair, les lieux de soins et les lieux où se trouvent les plus fragiles. Et il faut aussi climatiser, quand je parle de lieux collectifs, hein, c'est les lieux de culture, des choses comme ça, parce que c'est important que même sous une canicule, on ne coupe pas l'accès à la culture au sens le plus premier du terme, c'est-à-dire la bibliothèque du coin pour aller chercher un bouquin. Ça c'est important. Bon. Mais il y a un truc qu'il faut comprendre, c'est que là, on n'a pas le choix. C'est-à-dire, pourquoi on va être obligé de climatiser ces lieux ? C'est qu'on n'a pas le choix. Parce qu'on a tellement déréglé le climat, et vu les températures qu'on a maintenant, c'est que si vous maintenez ces lieux sans climatisation, et que vous mettez 100 personnes dans un lieu fermé, je vous rappelle que c'est 100 watts par personne, hein, vous prenez un radiateur à un sèche-cheveux, c'est 200 watts, donc c'est 100 watts par personne de chaleur, bah forcément, en fait, vous allez monter très très vite, en plus de la chaleur qu'il fait déjà, et c'est juste insoutenable. Donc il n'y a pas le choix. Mais de partout, bah on va le dire clairement, bah ça sert pas à grand chose, à part à avoir frais chez soi. Mais surtout, ça résout rien. C'est surtout ça le problème.
0: Oui,
1: c'est que ça ne résout rien. C'est ça. On sera bien content d'être au frais quand tu auras plus rien à bouffer, hein, et que l'eau se fera rare et qu'on aura des inondations régulières en bas de chez nous. Voilà. Parce que c'est ça, en fait, hein, qui va se profiler. Donc c'est bien, on aura frais. C'est cool. C'est super. Pour regarder par la fenêtre passer la flotte et puis les terres arides. Génial. Dubaï pour tous. Non mais c'est juste fou quoi. Pareil, quand le gouvernement vous parle d'une adaptation à plus 4 degrés en moyenne en France, bah en fait à plus 4 on s'adapte pas, on survit. Bah, je voulais lui dire quand même la ministre, parce que même le GIEC qui est pas, parce que je rappelle quand même, on le dit souvent dans l'émission, les rapports du GIEC ils sont gentils, c'est-à-dire qu'en fait le GIEC c'est un outil qui quand même bon, leurs chiffres sont bons et tout, mais après dans les préconisations ils sont quand même très précautionneux, ils font attention, ils veulent pas vexer les gens, alors ils disent ce serait bien si on faisait ça, mais c'est pas des écolos radicaux, tu vois, ces gens ils font un rapport.
0: Non, en soi oui, ils donnent des pistes pour, mais voilà,
1: mais même eux ils disent à plus 4 on ne sait pas ce qui va se passer, mais ça ne va pas être cool, vous voyez. Donc, et ce n'est pas des méchants. Donc, voilà. D'ici très peu de temps, en fait, on va atteindre les 50 degrés en France. Hein, vous pourrez comprendre ça. Et alors, oui, il y a des gens qui me disent, mais ce n'est pas possible. Alors, je leur rappellerai juste comme ça. Dans le sud-ouest, lors de la dernière canicule, c'est-à-dire il y a moins de 15 jours, il faisait 46,4 degrés. Voilà, 46,4, 50, c'est pas loin. Bon, on va y arriver. Je suis garanti qu'on va y arriver. Voilà. Et c'est ça qui est terrible, parce que je le dis presque avec ironie, mais sauf que ça me fait peur, même à moi. Mais je veux dire sincèrement, je ris pour pas pleurer, hein, parce que ça me fout la trouille de vous dire ça. Mais on va y arriver à ces plus 50, et on est aujourd'hui uniquement à plus 1,9 degrés de plus par rapport à l'ère pré-industrielle sur l'Europe. Hein? Pas plus 4, hein?
0: Oui.
1: Plus 1,9. Donc imaginez si on fait deux fois ça, c'est-à-dire plus 4. Voilà, c'est juste se dire que finalement, l'idée qu'on est en train de nous vendre, c'est de vivre dans un

0: bunker climatisé souterrain, et ça, c'est vachement cool, d'après eux. Ben, pas à mes yeux. C'est pas vivre, ça. C'est survivre. Moi, j'ai vu plein de films catastrophes, et quand on se finit dans un bunker, c'est rarement que ça s'est bien passé au-dessus. Alors non, ce plan, c'est en fait une fumisterie totale. C'est fait pour calmer les gens, mais il n'y a rien dans ce plan, concrètement. Mais surtout, c'est un plan cynique et capitaliste, parce que ça, c'est ça qu'il faudrait comprendre. Les plus pauvres peuvent bien crever, les riches s'en sortiront, eux. Parce que c'est ça que ça veut dire, en réalité, ce plan. C'est un scénario, finalement, à la Soleil Vert, vous savez, un superbe film des années 70, et un superbe livre aussi, qui glace le sang encore aujourd'hui. Une terre totalement aride, les pauvres qui finissent par manger du cadavre, hein, pour être clair, transformé en tablette, mais c'est du cadavre quand même, et un État qui gère ça en les ramassant avec des camions poubelles. Voilà, mais c'est vraiment, vous voyez le film, c'est glaçant. Il ne s'agit donc pas seulement de s'adapter, mais bien de penser finalement l'avenir collectivement, parce que s'adapter ne veut rien dire, qu'on ne nous dise pas qu'il n'y a pas d'argent. Parce que ça, c'est le truc en ce moment. J'ai entendu Édouard Philippe tout à l'heure qui parlait d'écologie une demi-minute dans son discours, et il a dit « Oui, mais l'écologie, pas punitive parce que ça coûte cher. » Voilà. Bon. Alors, je rappelle juste qu'on travaille tous gratos un jour par an, hein, depuis 2004, pour financer la mise aux normes climatiques des EHPAD et des hôpitaux. Et quand je dis tous, c'est même les gens qui sont au chômage. Je vous rappelle qu'on retire un jour de chômage aux chômeurs par an pour mettre les hôpitaux, les EHPAD, voilà. On voit bien, hein, qu'on nous a quand même pris pour des crétins là aussi, parce que rien n'est fait et que rien n'est à jour. Alors, il suffit de voir l'état des hôpitaux. Moi, quand je vois des hôpitaux qui sont obligés de coller des couvertures de survie sur les fenêtres parce qu'il fait 36 à l'intérieur, quand on apprend qu'il y a des décès qui sont liés à la chaleur dans les hôpitaux.
1: Dans
0: les chambres. Et pour des gens qui n'étaient pas venus pour un coup de chaud, hein, au départ, hein, qui sont morts dans les chambres de chaud. On voit que rien n'a été fait. Donc, rends-nous l'argent, où qu'il est, ou mets-le au bon endroit. Et puis, quand même, ne nous en faites pas, hein, parce que quand même, de l'argent, il y en a. On a quand même trouvé 436 milliards sur 6 ans. 436 milliards, je la refais, 436 milliards, 436 milliards sur 6 ans pour l'armée. Ça va, je pense qu'il y a du sou, il y en a quand même, parce que si on trouve 436 milliards pour l'armée, on doit être capable de trouver 436 milliards pour adapter les logements, adapter les hôpitaux, faire en sorte d'isoler, repenser le bâti, détruire ce qui doit être détruit, reconstruire ce qui doit être reconstruit. On doit avoir les sous, si on veut. Enfin, si on veut, parce qu'a priori, ils veulent pas.
1: C'est ça.
0: Donc, c'est qu'en fait, certains préfèrent préparer les guerres à venir que de tenter l'entraide internationale, hein, pour être très clair. On va repartir sur des bases politiques.
1: Ah, mais c'est peut-être pour ça aussi qu'il faut donner le droit aux policiers de tuer.
0: Non, tu crois qu'il y aurait un lien? Non, oh, non, arrête. La fascisation de la société, c'est dans ta tête. On te l'a déjà dit. Voilà, je vous jure. Mais alors, donc, en fait, il y avait le choix entre tenter l'entraide internationale ou se dire on va tous se taper sur la gueule. Bon, si on choisit l'option 1. En fait, on est face au pire défi de l'humanité, parce qu'il faut être clair, le dérèglement climatique, c'est toute l'humanité. Il n'y a personne qui va être épargné. Ça veut pas dire qu'on va tous le vivre de la même façon. Encore une fois, les plus riches le vivront beaucoup mieux que les plus pauvres, ça c'est une évidence. Mais tout le monde va subir les affres du dérèglement climatique, mais avec plus ou moins de possibilités de vivre ou survivre. Alors, moi j'avais une proposition très mesurée. Il faut tout exploser. Voilà.
1: Ah, mais ça va créer l'effet du gaz à effet de serre.
0: C'est une image.
1: Ah, ok.
0: Voilà. Bon, alors, comme moi j'en ai un peu marre de prendre des pincettes en ce moment, puis il faut dire qu'il fait chaud, puis il fait même chaud dans les studios de Canu, la chaleur ne doit pas aider quand même, hein, je vous le dis. Je vais quand même poser les choses. Il est donc impératif, et là je dis bien impératif, c'est pas contournable, c'est pas un petit peu, c'est pas peut-être, c'est pas on en fait un bout maintenant et on n'en fera pas plus tard, que notre avenir existe autrement qu'en film catastrophe de style Mad Max. Voilà, ça c'est ce qu'il faut qu'on se mette en tête. C'est-à-dire que là, en fait, tel qu'on est parti, demain c'est Mad Max. Et personnellement, je ressemble pas à Mel Gibson et j'ai pas envie de conduire une voiture dans le désert. Il faut qu'on se reprenne collectivement. Mais ça, en fait, il faut commencer à avoir ces images dans la tête. Elles font peur, je sais, c'est pas agréable, c'est angoissant. Oui, il y a de l'éco-anxiété, je vois ce mot à toutes les sauces. Mais être anxieux d'une situation de ce type-là, c'est normal. Et heureusement encore que les jeunes, ils ont de l'éco-anxiété, parce que eux, qu'est-ce qu'ils se disent? Il faudrait peut-être agir. Ils sont pas juste anxieux à se mettre sous leur couette et à dire « j'ai peur ». Non, ils se disent « pourquoi personne fait rien, en fait ?» C'est plus ça, le truc.
1: Alors, je suis pas sûr que l'éco-anxiété ne touche que les
0: jeunes. Oui, on est d'accord, mais parce que c'est souvent pris pour eux.
1: Oui, oui.
0: On explique aujourd'hui qu'un jeune sur trois souffre d'éco-anxiété. Mais c'est juste que je pense qu'un jeune sur trois se dit, hey, il fait 40, j'ai 18 ans, il fait 41 à Lyon, je vais avoir 30 ans dans 12 ans, et combien il fera? Vous voyez, c'est cette question-là qui se pose, et elle est logique, cette question. Donc il faut quand même sortir du déni, hein, donc il va falloir baisser drastiquement les gaz à effet de serre et le CO2, en premier lieu. Mais attention, ça ne veut pas dire que ça va se rétablir du jour au lendemain. Ça veut dire qu'on va juste rester dans la situation où on se trouve là. Mmh. C'est-à-dire qu'on va, ça va aller en dégraissant, mais lentement. Ça va pas. Il faut 10 à 15 ans pour commencer à avoir les premiers effets de la redescente. Ça veut dire que ce que vous vivez aujourd'hui, vous allez le revivre au moins pendant 10 ou 15 ans. Mmh. Je suis désolé.
1: Si
0: on fait quelque chose. Sinon, vous allez le revivre encore pire en montant. Vous voyez, c'est ça le truc, quoi. Et donc il faut sortir, je le disais, du déni, et j'en profite parce que je lis beaucoup ces derniers temps, oui, le territoire, je lis beaucoup ça, le territoire français ne fait que 1% des gaz à effet de serre. Alors nous, ça sert à rien qu'on fasse des choses. Voilà. Ah bah, sauf que ce chiffre, en fait, il prend pas en compte les millions de tonnes de CO2 produits par l'importation, hein, parce que je vous rappelle qu'on consomme 70% de ce qu'on consomme est importé. Et donc, en fait, c'est facile de dire, ah bah, nous, on fait que 1% quand vous faites fabriquer 70% de ce que vous consommez ailleurs. Mmh. Eh oui, ça s'appelle se foutre de la gueule du monde. Oui, on est d'accord. Donc, on s'en fout qu'on fasse 15%, 12%, 22%. Il faut baisser. C'est aussi simple que ça. C'est-à-dire que même si vous servez que d'exemple, si on sert que d'exemple, tant mieux. Si on arrive à démontrer au monde entier qu'on peut vivre autrement, de façon beaucoup moins impactante et en faisant attention à ce qu'on aimait, bah c'est cool. Enfin, je veux dire, autant qu'on serve de, enfin je sais pas, voyez, à la fierté française, elle a disparu. Hein. Alors ça pour aller crier après des gens qui courent après un ballon, il y a du monde, mais pour le reste, mais non, mais vous voyez, même ça, je veux dire, même se dire, bah tiens, on pourrait démontrer qu'on peut faire autrement. Et puis ça veut dire, parce que je le dis, ça veut pas dire décroissance, ça veut rien dire décroissance. Décroissance, ça veut dire qu'on diminue ce qui est produit. Bah oui, tant mieux, je veux dire, on s'en fout. Mais ça veut surtout dire meilleur partage des richesses. Ça veut surtout dire moins de pauvres. Ça veut surtout dire plus de responsabilités individuelles ramenées à l'échelle de l'individu, ça veut dire plus de choix à prendre. Donc c'est joyeux, c'est pas triste en fait. Vous voyez, faut arrêter de voir tout en noir. Mais par contre, ça veut dire faut commencer. Faut arrêter de se dire c'est celui pour qui je vais voter en 2027 qui va le faire, parce que non, il le fera pas. Même si vous votez Mélenchon. Ouais, pardon, mais il faut être réaliste. Non, il le fera pas.
1: Ah ben, je crois pas que dans son programme il y ait écrit fin du capitalisme.
0: Non, j'ai pas vu ça écrit.
1: Voilà. Ouais.
0: Donc, une part des gaz à effet de serre de la Chine, de l'Inde et tout, c'est nous. Hein, donc, et les pays à bas coût, c'est nous. Donc, on arrête un peu de les montrer du doigt et de dire c'est de leur faute à eux, parce que c'est vous et moi, y compris.
1: Oui, s'ils surfabriquent et s'ils surconsomment de l'énergie, c'est pour que ici on puisse consommer, quoi.
0: Par contre, ce sont nos frères et sœurs, et ce sont nos frères et sœurs en humanité, et donc ils méritent tout autant que nous de vivre sur une planète viable, et donc il faut qu'on partage tout ça. Alors ouais, parce que nous on est un pays riche, et donc forcément, eh ben on a un petit peu plus de moyens que les autres. Donc pour relever le défi, il va nous falloir quand même inverser les choses. Produire selon les besoins, relocaliser de partout, de quoi produire à petite échelle. Tout ça, je l'ai déjà dit dans la cause, c'est pour ça que je fais vite, hein, vous avez qu'à reprendre les 13 ans tous les deux mois. Hein, voilà. Produire selon les besoins, acheter plus durable, hein, ça c'est bien aussi. Ouais, alors par exemple, un truc tout bête, votre téléphone portable, hein, si vous achetez un téléphone portable durable, il fait 8-10 ans, hein, vous êtes obligé de le changer tous les ans, vous voyez. Petit exemple, voilà. Cesser de céder à la mode aussi, hein, ce serait pas mal aussi, ça, vous voyez. Voilà. Il va donc falloir, que l'on reprenne en main nos destins et nos choix. Mais c'est exaltant, ça, quand même, de se dire, on va arrêter d'être des moutons. Mmh. Enfin, moi, je trouve ça plutôt cool. Enfin, j'ai l'impression que les gens, ils se disent, oh là là, il va falloir que je réfléchisse. Mais je pense pas que les gens se disent ça, en plus. Et au-delà de ça, il va falloir qu'on s'entraide à l'échelle locale comme à l'échelle mondiale. Parce qu'en fait, on va pas s'en sortir chacun dans son coin. C'est pas vrai.
1: Et puis, on est sur le même caillou, en fait.
0: Mais oui,
1: hein. À un moment donné, il va falloir l'intégrer dans les cervelets. C'est qu'on partage la même terre, en fait.
0: Et c'est un tout petit caillou.
1: Hein. Oui.
0: Ces petits cailloux l'enchaînent très, très vite dans un grand univers tout vide. Voilà. Et on partage quand même aussi, il faut aussi, donc du coup, dès que maintenant qu'on lutte pour qu'on partage les outils et les connaissances face à la chaleur, au froid, la pluie, tout ce qu'on peut trouver, il faut qu'on lutte, qu'on aille dans les rues, qu'on manifeste pour que en fait ça soit partagé. Parce qu'en fait c'est pas les politiques et les capitalistes qui vont faire ça, rêvez pas, c'est que les populations qui pourront y arriver. Donc à un moment donné, eh ben il va falloir que partout, et puis bah oui, si on est que les premiers en France à le faire, ben, on sera les premiers à le faire, et ben tant pis. on y va et on arrête un peu d'attendre tout le monde. Enfin, je sais pas, il y a un moment donné, quel attentisme, je vous jure. Donc il va aussi nous falloir repenser les priorités de nos vies. Ça, c'est important. Alors, ça paraît tout bête, hein, mais va peut-être se poser la question de savoir si le travail doit être au centre de nos vies ou juste une part, par exemple. Parce que ça aussi, ça découle d'une société. C'est-à-dire la place du travail, c'est-à-dire voilà, vous savez, la valeur travail, c'est ce truc qui moi m'horripile, ça veut rien dire la valeur travail, j'avais déjà fait le truc là-dessus. Savoir si le plus important est le bien vivre ou le vivre riche, vous voyez, parce que c'est pas pareil, bien vivre, vivre riche, pas pareil. Savoir si on veut que tout soit marchandise ou si on souhaite que tout soit au plus grand nombre et accessible. Ben ça, c'est des vrais choix. Mais c'est des choix qu'on peut faire, hein, qu'on peut décider de porter. C'est-à-dire que ça, on va pas attendre un programme politique, un homme providentiel ou ce que vous voulez. Ça, vous pouvez déjà décider de vous-même, de vous dire, ben moi, dans ma vie, j'estime qu'en fait, ben, tout le monde devrait avoir accès au minimum vital. Vous avez le droit de vous le dire, en fait. Hein. Puis vous avez le droit de le porter, vous avez le droit de le dire aux autres aussi. Mmh. Vous voyez, ça s'appelle juste changer la société. C'est aussi repenser les transports, les déplacements, les loisirs, etc., etc. Il faut repenser tout ça. Et ça ne veut pas dire qu'on n'aura plus de transport, plus de... Non, c'est réfléchir à ce qui soit les plus efficients possibles. Ne pas... non pas, hein, d'ailleurs, pour aller vers une société triste, hein, encore une fois. Mais bien au contraire, la société triste, elle est maintenant, en fait. Elle est dans ce monde qui laisse crever les plus pauvres, qui laisse mourir de chaud des humains, qui a produit des montagnes de divertissement pour qu'on oublie le réel, tellement il a vraiment une sale gueule, le réel, à regarder, en fait. Parce que c'est pour ça qu'on est dans une société du divertissement. C'est parce qu'on ne veut plus regarder la société en face. Parce que, ouais... Elle n'est pas joyeuse. Et c'est vrai. Je suis désolé, pardon. Peut-être que vous le savez déjà, mais je vous le redis quand même. Oui, même si ce sera dur, même si ça a peu de chances de se faire, parce que je vous le dis, je reste un optimiste, mais vraiment indécrottable, mais je suis aussi pas fou, je sais qu'il y a peu de chances que ça se fasse, bah, il faut quand même qu'une autre voie ait montré qu'une autre voie est possible. Elle est ténue, elle n'est pas simple, elle est ardue par moments, elle demande de sauter dans le vide, ça c'est vrai, d'oser casser les cases, les frontières, les habitudes, ça c'est vrai aussi. Elle s'ancre du côté de l'anarchie, seule pensée politique qui contient la responsabilité individuelle et la responsabilité collective en elle-même. Voilà. Alors ça peut vous paraître utopiste, ça l'est, mais ça l'est pas plus qu'autre chose.
1: Que de croire qu'on peut accroître continuellement sur une planète finie, en fait.
0: Tout à fait. En dehors de cela, ce que je vois, moi, c'est le pire. Le tous contre tous, le nationalisme, le protectionnisme, le patriotisme qui nous entraînera vers la mort de notre propre humanité et sans doute de l'humanité in fine. Oui, je ne suis pas un bisounours qui refuse de voir les choses comme elles sont. Mais ce n'est pas parce que la majorité des humains fait de la merde que je vais baisser les bras. Et j'espère que toi aussi, ami auditeur et auditrice, bah t'as pas envie de baisser les bras parce que la majorité des humains fait de la merde. Parce que, pour tout vous dire, il reste pas grand chose de positif si on enlève l'espoir. Très clairement. Récemment, il y a un couple qui a grimpé en haut de l'Empire State Building et qui a déployé un drapeau qui avait pour message, parce que tout le monde a parlé de la demande en mariage, mais moi le drapeau m'a beaucoup plus intéressé. Lorsque le pouvoir de l'amour triomphera de l'amour du pouvoir, le monde connaîtra la paix. Alors bien entendu, hein, ça fait sourire, on a parlé de naïveté, de gens qui étaient des doux rêveurs, tout ça. Mais moi j'y vois en fait un espoir, une envie de réveil. Et c'est d'ailleurs pour cela que cette vision est moquée. C'est pour ça qu'elle est montrée du doigt. Parce qu'elle ouvre un espoir, elle ouvre un moment de réveil. Pour les fans de Star Wars, et pour ceux qui ont vu une série dont je vous avais parlé, Andor, vous savez que la première chose que fait un gouvernement, c'est de moquer ceux qui ont l'espoir de faire autrement. Pour ceux qui pensent sincèrement qu'en ne changeant rien, que tout ira bien, eh ben moi j'ai peur que vous soyez dans l'illusion plutôt que nous, qui voyons la société telle qu'elle est. Et ce serait donc l'idée de faire triompher l'amour qui devrait faire sourire. Vraiment, bah, je suis pas sûr, moi.
1: On passe à la ZIC.
0: Allez.

0: Hey, de retour dans la causerie. Et oui, sur Radio Canu, et tu as entendu Tovelo et Stromae. Et c'était des fleurs, parce que le titre est en français. Donc c'est des fleurs.
1: Très bien.
0: Voilà. Et donc, oui, petite brève rapide. Le vendredi 10 juillet, à partir de 18h45, il y a un bal afro à l'illégalité. Alors, l'illégalité, vous chercherez,
1: c'est Villeurbanne.
0: Villeurbanne, voilà, tout à fait. C'est une soirée pour découvrir et partager autour des répertoires populaires des danses et rythmes mandingues, suivi du repas, surtout de la cantine solidaire de l'association IDIR et Espoir. Mmh. Espoir et Solidarité. C'est une association qui œuvre aux côtés des prisonniers et de leurs proches, voilà. Et donc c'est au 6 rue de l'Égalité, 6900 Villeurbanne, à 18h45, vendredi 10.
1: Très bien,
0: voilà.
1: On peut dire que le 11 aussi, normalement, il y a une Pride. Marche des fiertés, Pride, ouais. Vous l'appelez comme vous voulez, mais c'est à voir, parce que vu la canicule qui s'annonce, pas sûr qu'elle soit maintenue.
0: Bah, c'est le problème, c'est que même la canicule est contre nous.
1: petit rappel, rapide.
0: 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Et merci à celles et ceux qui nous partagent comme chaque semaine, on le dit, parce que vraiment ça nous fait du bien de voir qu'on fait une émission qui vous plaît.
1: Très bien. On va se quitter en musique. On se retrouve, on va vous le dire, normalement la semaine prochaine.
0: Peut-être.
1: Peut-être, encore une fois, parce que pour nous aussi, à Lyon, on est souvent touché par des vagues très très chaudes, même si en ce moment on peut halluciner, parce qu'à Nantes, à Brest, ils ont des 40-44 degrés.
0: Ouais. Et courage à tout le monde, vraiment.
1: Oui, courage à vous toutes et tous. Regardez dans la rue si vous voyez des gens qui ont soif, qui se sentent pas bien, etc. C'est l'entraide qui nous sortira de la merde et pas les politiciens. Donc on a le droit de le faire maintenant, tout de suite.
0: Et si vous avez des voisins ou des voisines, oui, isolés, allez taper aux portes, parce que ça fait toujours plaisir. Vous leur dites, vous n'allez pas à 2h du matin, merci. mais tapez aux portes quand vous rentrez du boulot, vous dites voilà, on se demandait, tout va bien, vous avez besoin d'un coup de main, parce que dans ces périodes-là, c'est pas simple, et un coup de chaud, c'est très très vite arrivé. Et parfois on peut sauver des vies tout bêtement en tapant à la porte à laquelle on n'a jamais tapé avant. Mais voilà, des fois il faut oser. Là aussi il faut casser des frontières.
1: C'est ça, ils veulent qu'on se fasse la guerre les uns aux autres. Jouons plutôt de la solidarité.
0: Exactement.
1: Vous verrez qu'ils vont vite flipper.
0: Ouais, et ça c'est ce qu'on veut.
1: Et on va se quitter en musique avec le groupe Fleuve.
0: Ah, ce qu'on n'a pas vu.
1: Voilà, je vais partager un peu de ma life. On aurait dû les voir il y a trois jours à Lyon, parce qu'ils étaient au festival Soyo Mondo, très bon festival, ouais. Gratos, ou en tout cas à prix libre pour, oui, celles et ceux qui veulent pas contribuer. On a eu la chance d'y voir Insane, qu'on a reçu en concert, en invité ici, qu'on espère retrouver un jour dans le studio.
0: Et c'était vachement bien.
1: C'était absolument génial.
0: On peut leur dire qu'ils ont grandi, qu'ils sont beaux sur scène, hein, quand,
1: oui,
0: même. Hein.
1: Et donc, Fleuve devait y être jeudi soir, sauf que l'électricité, on a décidé autrement. Et vu que ça m'a beaucoup frustré, je me suis dit, je vais vous en foutre ce soir. Donc,
0: voilà.
1: Je vous souhaite une très bonne écoute. C'est Fleuve avec le titre Aber. Et on se donne normalement rendez-vous la semaine prochaine. C'est à voir. D'ici là, portez-vous vraiment bien. Faites gaffe à vous et aux gens qui sont autour de vous, que vous ne les connaissiez ou pas. Et puis, voilà.
0: Et des bisous.
1: Allez.
0: Salut.
1: Vive l'anarchie. Ciao.

de Camille, le signe du coin de Lyon. On a fait du hardcore avec Raw Power, des Italiens et leur morceau Politicians. Ensuite, c'était Vlar de Vernancy avec le morceau Coupable. Et on a fini avec de l'ambiant et Econia, South Eater.

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On a fait du hardcore avec Raw Power, des Italiens et leur morceau Politicians. Ensuite, c'était Vlar de Vernancy avec le morceau Coupable. Et on a fini avec de l'ambiant et Econia South Eater.

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Dans l'ordre de lecture, nous venons d'écouter un morceau de qui est apparu sur la compile de 1986 Sub Pop 100 avec le groupe Dangerous Bird, Smile on Your Face, c'est le nom du morceau. Après, un morceau de Flop, un groupe pas très connu des années 90 avec le morceau Julie France Avila, et on a fini par un morceau de Blues Touareg avec Coup Dédé, un morceau qui s'appelle Alami. Bonne écoute sur Radio Canut.

Madame, Monsieur, actuellement en recherche d'emploi suite à une année sabbatique, je vous fais part de mon désintérêt total pour le poste de chef de projet à pourvoir dans votre entreprise. Pour moi, c'est plus qu'un rêve de travailler dans une entreprise dont je n'ai jamais entendu parler comme la vôtre. Vous trouverez en pièce jointe mon CV, dans lequel je me suis inventé des expériences, ainsi qu'une année sabbatique qui était en fait une année où j'ai vécu en jogging, parce que j'ai fait un burn-out carabiné dont je n'arrive pas à me sortir. La raison pour laquelle je candidate est simple. J'arrive en fin de droit et je n'aurai bientôt plus d'argent ni d'appartement. J'ai de nombreux impayés et je me nourris exclusivement de fromage blanc que j'achète chez Aldi.

de travailler le moins possible pour un maximum de blé. Je souhaite négocier avec vous une dizaine de semaines de congés payés parce que j'estime que travailler, c'est fatigant et moyennement épanouissant. Contrairement à ce que j'ai mis dans mon CV, je ne parle pas un mot d'espagnol, je sais

faible et le management violent. J'ai hâte de démarrer chaque jour de la semaine en prenant le métro pendant 3 quarts d'heure, dans le doux parfum de sueur, d'ail et de goudron. Je me languis de découvrir mes nouveaux collègues avec qui je m'efforcerai de parler politique sur des sujets clivants comme le burkini, l'immigration ou le talent relatif, les gens. Je vois que vous avez une salle de pause avec un baby-foot. C'est vraiment super pour se détendre entre deux réunions où je ferai semblant d'écouter. Malgré tout, je risque de peu m'en servir étant donné que je souhaite travailler de chez moi, dans une tenue décontractée et aux horaires qui m'arrangent. J'ai le profil idéal pour échouer avec panache, gaspiller vos budgets dans le cadre de missions que je ne maîtrise pas

0: Et vous venez d'entendre Ton pays c'est de la merde de Poésie Zéro, bien cordialement de Toxic Avenger feat Simone et Regarde les riches de Patricia Cass. 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

0: Et vous venez d'entendre Suzanne avec SLT,
1: suivi du titre Chinoise de Thérèse.
2: Et on a terminé avec la superbe collaboration entre Altarba et Tapfinger et KDS pour le titre Nocturnal Birds. 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

Yes, tu viens d'écouter l'original Kiba qui vient de sortir ce nouvel album Ayobatsu. Kiba avec H et Salsa et Dancehall, c'est le premier morceau qu'on a écouté. Le second, c'était Kiba qui réunit Bounty Killer, Kalash, Buzzy Signal et l'original Barrington Levy pour une tune spécialisée sur les vibes 90s. Et la dernière, Kiba toujours avec Buju Banton et l'original Tribal Kush, la tune c'est 18 Shot, Big Tune. 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

Vous êtes toujours sur Radio Canu, on vient d'écouter une bande continue avec dans l'ordre le groupe américain Paramore et son single This Is Why. Ensuite c'était Andy Schauf avec un morceau qui s'appelle Cinema Paradise. Et en tout dernier, on a entendu les Français de Acid Arab featuring Shem Yildiz et la chanson Done It Done It. 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

On vient de s'écouter donc trois sons. Il y avait le Foolish Ska Jazz Orchestra pour une reprise du All About That Bass. Il y avait Taj Weeks and Adoa avec Let Your Voice, suivi en dernier de Perfect Giddy Mani avec Wonderful People.

Vous venez d'écouter dans l'ordre donc une session K-pop et J-pop, donc KGMS Korean Music from Japan Session. Avec, on avait commencé avec Kikuchi Anna featuring R. Aoi, le morceau c'est The Final Song. Juste après c'était Shina Ringo Okonomi Day et le troisième morceau était Treasure avec la chanson Jin.

0: Radio Canu, la plus râleuse des radios, avec en premier titre O'Queen des Spaces Deep,
1: suivi de Trentmøller et Gravity,
0: et suivi du groupe NAO avec Mechanical.

0: Ceci est bien de la frappe musique. C'est bien Zekwe qui a inventé cette merde géniale.
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1: Et oui, une bande continue complètement hétéroclite sur Radio Canu avec en premier Rammstein et Mindtile.
2: Oui, alors après c'était Lofofora avec double A, ça veut dire adolescent attardé.
3: Et le troisième morceau c'était Zekwe Ramos qui reprend le culte morceau de Ideal J, c'était Hardcore 2015. 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

0: Hey, Radio Canus, c'était Rosalia avec Saoko à l'instant. Juste avant, c'était Arca avec le morceau Watch. Et encore avant, Youssoupha, astronaute.
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